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1: 9h, 8h à Paris, 6h en temps universel. Édition spéciale depuis la capitale libanaise dans 10 minutes, mais avant cela... C'est le journal de Marion Cazeneuve. Bonjour Marion.
2: Bonjour Romain et à tout à l'heure. Le Liban à la une de ce journal également avec ses nouvelles frappes israéliennes dans le sud du pays. Et malgré une nouvelle session de pourparlers à Washington, l'armée israélienne déployée dans les guerres au Liban, en Iran, à Gaza, ses réservistes sont sans cesse appelés et ces derniers font part de leur agacement. La Russie poursuit, elle, ses frappes sur l'Ukraine, mais sur le front, elle n'avance plus. L'Ukraine a même repris des territoires le mois dernier. Leur position définitivement irréconciliable. L'ex-premier ministre sénégalais Ousmane Sonko s'ouvre sur ses divergences avec le président Bassirou Diomaye Faye. Et puis en France, une loi reconnaît définitivement la part de responsabilité de l'État dans le scandale du chlordécone aux Antilles. Une loi non contraignante pour l'État alors que la majorité des Martiniquais et des Guadeloupéens sont contaminés à cet insecticide. 5 morts dans le sud du Liban. Israël a frappé à nouveau le pays hier alors que de nouveaux pourparlers débutaient à Washington entre des délégations libanaises et israéliennes. Le Hezbollah est le seul obstacle à la paix, affirme le secrétaire d'État américain Marco Rubio. Le groupe chiite, lui, a revendiqué hier aussi plusieurs attaques contre l'armée israélienne qui occupe toujours une partie du sud Liban. Une armée israélienne qui dépend largement de ses réservistes, les Milouim, sans cesse mobilisés pour les guerres à Gaza, au Liban et en Iran, il critique de plus en plus la multiplication de ces fronts. Frédéric Misselin a rencontré l'un d'entre eux, Michael, son prénom a été modifié.
3: Attablé dans son salon, Michael raconte la fatigue depuis le 7 octobre 2023. 290 jours de réserve. Quand l'armée a besoin de lui, il quitte son travail, sa famille et se rend disponible 9 mois en tout. Il y a encore 2 semaines, il était sur le front nord, dans une unité de blindés, sans doute au Liban, mais il ne donne aucune précision.
4: C'est de plus en plus difficile à chaque fois. Les autres réservistes et moi, nous ressentons l'usure. On le voit aussi parce qu'il y a des gens qui ne répondent plus à l'appel, ce qui rend les choses encore plus difficiles. Personnellement, oui, je suis fatigué, c'est épuisant et c'est dur pour mes enfants.
3: Michael et son épouse ont 3 enfants et comme ses camarades, il perçoit des compensations pour ses périodes de réserve, de l'argent, des voyages, des gardes d'enfants subventionnés. Le système coûte très cher à l'État et Michael en veut au gouvernement.
4: On ne peut pas laisser simplement tous les fronts ouverts, faire la guerre en permanence, partout, et penser que la population peut faire face indéfiniment. D'un côté, la guerre continue, elle semble sans fin, et le gouvernement dit qu'il faut gagner, mais de l'autre, les autorités ne font rien pour recruter davantage de soldats.
3: L'état-major estime qu'il manque environ 12 000 combattants. Frédéric Misselin, Jérusalem, RFI.
2: Et alors que l'armée israélienne poursuit ses frappes au Liban, l'armée américaine, elle, dit avoir repoussé des attaques iraniennes. Elle a intercepté des missiles visant Bahreïn cette nuit, mais aussi des drones qui ciblaient des navires civils. Le Koweït, de son côté, affirme à l'instant que son aéroport a été touché par des drones. L'attaque a fait plusieurs blessés. Le trafic aérien est suspendu. Et on revient sur la situation au Liban. Les Libanais éprouvés par une nouvelle guerre, on en parle juste après ce journal dans une édition spéciale. Et RFI est en direct de Beyrouth. De nouvelles frappes également sur l'Ukraine. Une femme a été tuée ce matin dans le sud à Kherson. Hier, au moins 23 personnes ont été tuées dans des attaques contre Kiev et Dnipro. La Russie, elle, dit avoir abattu plus de 350 drones ukrainiens cette nuit. L'un d'eux a fait 7 morts et 11 blessés dans la région occupée de Donetsk, selon les autorités d'occupation. La frappe s'est abattue sur un bus qui reliait Moscou à Simferopol en Crimée annexée. Sur le front, l'armée russe ne progresse plus depuis plusieurs semaines, selon l'Institut américain pour l'étude de la guerre. Dans un rapport dévoilé hier, l'Ukraine a repris aux Russes quelques 282 km carrés de terrain en mai. Nicolas Tenzer est spécialiste des questions internationales et de sécurité au CEPA, le Center for Europe Policy Analysis. Il note que Moscou perd bien du terrain et que son armée commence à accuser des pertes de

0: plus en plus lourde.
1: Sur le volet militaire, premièrement, la Russie ne progresse plus, ne gagne plus de terrain. Les Ukrainiens parviennent à en reconquérir une partie, donc la Russie stagne et recule, encore de manière limitée, mais de manière réelle et de manière consécutive maintenant depuis plusieurs mois. Deuxièmement, il y a un certain nombre de territoires qui deviennent de plus en plus difficiles à maintenir dans le giron russe. Je pense en particulier la Crimée, qui commence à être coupée d'une partie de ses ravitaillements possibles. Demain, peut-être, le sera-t-elle complètement. Donc ça supposera que les Russes abandonnent la Crimée. Bon, on n'y est pas encore. Mais c'est une possibilité. Et puis, troisièmement, la Russie est aujourd'hui démunie d'armement et en partie d'ailleurs de troupes pour lancer des offensives majeures. Ça a pour conséquence qu'elle se venge, si j'ose dire, en multipliant, en renforçant encore les attaques contre les populations civiles ukrainiennes avec des frappes absolument meurtrières, monstrueuses.
0: Nicolas Tenzer, spécialiste des questions internationales et de sécurité. Il était interrogé par Sarah Krakowicz. La Russie organise aujourd'hui son forum économique, le forum de Saint-Pétersbourg. C'est jusqu'à samedi. Les représentants de 130 pays font le déplacement. Les Occidentaux, eux, ne s'y rendent pas en raison de la guerre en Ukraine. On revient sur ce forum dans le dossier du journal de 9h avec notre correspondante à Moscou. RFI, il est 8h06 à Paris, 6h06 en temps universel et à Dakar, au Sénégal, au lendemain de la nomination d'un nouveau gouvernement par le nouveau Premier ministre Amadou Al-Aminou Mohamed Lo. Son prédécesseur Ousmane Sonko s'exprime devant la presse. Il est longuement revenu hier sur les raisons qui ont poussé son parti, le PASTEF, à refuser de participer à la nouvelle équipe. À Dakar, Léa Lisa Vesterov.
2: La justice, le chantier de la reddition des comptes, la poursuite de la renégociation des contrats stratégiques, autant de points clés du programme du PASTEF pour lesquels Ousmane Sonko dit avoir demandé lundi des garanties au chef de l'État. Il affirme ne pas avoir été convaincu. Et notamment sur la stratégie de la gestion de la dette.
3: On a discuté disant qu'il n'avait pris aucun engagement, lui et son ministre des Finances, vis-à-vis du FMI, allant dans le sens d'une restructuration de la dette. Sur la question du pouvoir d'achat, il a dit qu'autant que possible, pour appliquer la vérité des prix sur certains produits qui sont subventionnés. Et enfin, à propos de la justice, il considère qu'on a la meilleure justice du monde. Donc, toutes ces réponses sont en demi-teinte.
2: Autre point de désaccord entre le président et son chef de parti, la répartition des portefeuilles ministériels, Ousmane Sonko.
3: Je lui ai dit, PASTEF n'entrera pas dans un gouvernement où il ne peut pas avoir au moins la moitié des portefeuilles ministériels.
2: Ousmane Sonko, qui même s'il a dénoncé le déficit de légitimité de cette nouvelle équipe gouvernementale, avec uniquement 5 ministres PASTEF non reconnus par le parti, a assuré qu'il accompagnerait le gouvernement et ne déposerait aucune motion de censure. Léa Lisa Vesterov, Dakar, RFI.
0: En Tunisie, la figure de l'opposition Rached Ranouchi, condamné à la prison à vie. Le chef du parti islamiste Ennahda a été jugé dans le cadre d'une affaire de terrorisme à 84 ans et incarcéré depuis 2023. L'homme fort du parti purge déjà plusieurs peines de prison, dont une de 40 ans. Dans cette nouvelle affaire, 35 personnes étaient jugées. Elles ont été condamnées à des peines allant de 10 ans de prison à la perpétuité. L'État français reconnaît sa part de responsabilité dans le scandale du chlordécone. Le Parlement a adopté hier une loi en ce sens. Aux Antilles, 90% de la population est contaminée par cet insecticide. Il a été utilisé dans les bananeraies de Guadeloupe et de Martinique entre les années 1970 et 90. Et malgré sa dangerosité avérée, le texte représente une avancée, mais elle est purement symbolique, Baptiste Coulon.
4: Symbolique et mémoriel, comme l'est l'article 1. L'État reconnaît sa part de responsabilité dans les préjudices sanitaires, moraux, écologiques et économiques subis par la Guadeloupe et la Martinique. D'autres mesures n'ont pas de valeur contraignante. C'est le cas de la dépollution des terres et des eaux contaminées au chlordécone, érigée au rang d'objectif pour l'État, tout comme l'indemnisation de toutes les victimes. Sur ce point, trop de questions restent en suspens, regrette Christophe Legval, avocat de plusieurs associations antillaises.
5: Rien n'est prévu, tout est renvoyé à plus tard, à des commissions qui doivent faire des rapports, à des études qui doivent arriver. On ne sait pas combien va coûter cette prise en charge, on ne sait pas qui va la payer. Est-ce que ce sera une prise en charge par un fonds pour les seuls travailleurs des bananes ou est-ce que ça va s'étendre à tous les habitants qui sont exposés au chlordécone depuis plus de 30 ans? Donc tout ça reste flou.
4: Un flou opérationnel auquel la ministre des Outre-mer promet d'apporter une réponse puisqu'une mission d'inspection sur cette question a été lancée. Ses membres vont se rendre prochainement en Guadeloupe et en Martinique. Leur rapport est attendu selon la ministre dans les tout prochains mois.
0: Baptiste Coulon du Service France de RFI.

0: Bientôt 8h10 à Paris, 9h10 à Beyrouth. Beyrouth où l'on vous retrouve, Romain Ozoui, pour une édition spéciale sur la situation au Liban.
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0: Salutations auditeurs et auditrices. J'espère que vous allez bien. Je suis encore avec Ronan pour cet agenda de milieu de semaine. Salut.
1: Bonjour.
0: J'espère que vous allez bien, que vous avez passé un bon début de semaine. Et c'est parti pour l'agenda de milieu de semaine.
1: Aveyron Cinéma organise la cérémonie de clôture d'Imaginado. Imaginado est un concours de court-métrage à destination des adolescents et adolescentes du Sud Aveyron. Cette saison, 12 adolescents et adolescentes ont participé et ont créé 8 films sur le thème reconstruction. Lors de la cérémonie du 3 juin, 4 prix seront remis, un prix du public et un prix du jury. Pour les 12 et 15 ans, un prix du public et du jury. Pour les 15-20 ans, l'objectif du projet est de valoriser la créativité des jeunes, d'accompagner l'éducation à l'image et de leur permettre de vivre une aventure collective. Les gagnants et gagnantes recevront un cadeau, un clap, des places de cinéma et leurs courts-métrages seront diffusés en amont de la programmation habituelle des cinémas de Millau durant 2 semaines. La cérémonie de ce mercredi 3 juin est ouverte à tous et à toutes, gratuite et sans réservation, et a lieu au cinéma de Millau à 20h.

Dans le cadre de ses actions pour la promotion de la langue et de la culture occitane, l'association Caploc organise une journée autour de la balle au tambourin, en partenariat avec la Ligue d'Occitanie. Ce sont d'abord les enfants des classes bilingues des écoles publiques qui bénéficieront d'une initiative à tour de rôle tout au long de la journée, avant de laisser place au grand public. C'est ce jeudi 4 juin, à partir de 17h30, au Jardin public de Millau.

L'exposition organisée dans le cadre de la journée du colloque Pont et Franchissement qui se tient au domaine du Saint-Estève pendant la première semaine de juin 2026 présente les dessins de pommes réalisés à la main durant les années 1980 à 2000. Ces ponts qui ont marqué cette période très active de la construction des ouvrages d'art en France ont fait l'objet de nombreuses publications dans les revues spécialisées. C'est une occasion unique de découvrir ces documents rares qui ont été réalisés dans l'atelier d'architecture d'Alain Supplemann et de découvrir des maquettes pédagogiques présentées par Gilles Dugard et Emmanuel Pellier et destinées à expliquer le fonctionnement des ponts au grand public et notamment aux collégiens et lycéens. Pour participer à cette exposition, rendez-vous ce mercredi 3 et 4 et jeudi 4 juin à la bergerie au domaine de Saint-Estève à Millau, avenue Millau-Plage, de 9h30 à midi et de 14h à 17h.

Clément Carle visitera la ferme maraîchère de Rémy Solier à Montlaur. Consommer bio et local, c'est agir pour notre souveraineté alimentaire. C'est choisir des produits authentiques, ancrés dans nos territoires et portés par des savoir-faire engagés. Un acte simple pour une consommation à la fois responsable, locale et savoureuse. Pour participer à la visite de la ferme de Rémy Solier, rendez-vous ce mercredi 3 juin à 16h à l'adresse Ferme des Champs Caudel, 17 rue Calépo à Montlaur. Vous pouvez les contacter

Vous avez envie de vous remettre à l'allemand? De rencontrer des personnes pour parler de l'allemand? De l'Allemagne? De Bad Sulzuflen? Rejoignez-nous, le comité de jumelage Mio Bass Suwalzen, ce jeudi 4 juin à partir de 18h15 au CREA pour vous trouver le temps d'une soirée et de converser.

vous êtes conviés à la galerie Le Passage à l'Art, place de la Capelle, à Millau, ce jeudi 4 juin, pour le vernissage de l'exposition Hallucino Exposition de Virginie Fongaro. Le vernissage commencera à 18h30, place de la Capelle.

Louise Olney, autrice de Polar, autrice des Polars, Colère chronique et ADN féminin, ainsi que Perdre pays, roman plus intime. L'autrice qui était tombée en amour de notre région lors de sa participation au Festival Jazz et Polar au Viala du Tarn 2025 est de retour puisqu'elle sera présente à la librairie des Feuilleuses à Saint-Afrique ce jeudi 4 juin. Un échange est prévu avec Louise Olligny à partir de 17h30 qui sera suivi d'une séance de dédicace. C'est donc ce jeudi 4 juin à partir de 17h30 à la librairie Les Feuilleuses à Saint-Afrique. Nous avions d'ailleurs reçu en septembre dernier dans nos studios. Vous pouvez retrouver cette interview en podcast sur radioarzac.org dans l'émission Polar 20 et compagnie.

0: le florilège malhonnête de la compagnie Les Planches du Salut, improvisation musicale interprétée par Stefano Fodger, une présentation poétique du poète Blaise Cendrars avec 5 poèmes courts et d'autres poèmes de Baudelaire, Apollinaire, Rilke, Hugo, Mayakovsky et une chanson d'Antonin Artaud, entrecroisée d'improvisations à la contrebasse, au violoncelle et d'autres. C'est ce jeudi 4 juin à 18h à la Chapelle des Pénitents. Bim bada boum boum, et voilà, voici la fin de cet agenda de milieu de semaine. J'étais avec Ronan, merci beaucoup.
1: De rien.
0: Et merci à vous, nos auditeurs, de toujours nous écouter. Et sur ce, bah, des bisous, à la prochaine et profitez de votre milieu de semaine.

Festival of des Givrés 2027. L'éco-festival hivernal des chansons francophones de Millau et Sud Aveyron prépare la prochaine édition qui se déroulera du 22 au 30 janvier 2027. L'équipe des Givrés invite les musiciens et compositeurs des environs de Millau, de Sud Aveyron, à s'inscrire dans sa programmation off qui se déroulera à Millau et s'étalera du 8 au 30 janvier. Le principe est de mettre en lien musiciens et bars, restaurants, salons de thé qui souhaitent les accueillir le temps d'un midi, d'un goûter ou d'une soirée pendant la période festivalière. Les musiciens proposent un répertoire francophone, dont des compositions, une autonomie en termes de sonorisation. Bars et restaurateurs sélectionnent les musiciens qu'ils souhaitent accueillir selon leur lieu, leur budget. L'équipe du festival assure la coordination, le choix du calendrier, la mise en relation, l'aide à la sélection et la communication à travers l'apparition au programme officiel et ses médias habituels, affiches, radio, réseaux et bien sûr la gazette du festival. Pour tout renseignement, contactez-nous par mail lesgivrefestivaloff@gmail.com ou contactez Dominique par téléphone au 06 33

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4: Qui nous emmène là, c'est notre volonté commune de se battre pour un monde simplement viable demain. C'est notre amour des rivières, c'est notre amour de pouvoir simplement se baigner dans nos rivières, dans nos marais, de pouvoir s'estomaquer d'un vol d'un héron et ces choses-là.
5: 21 mai 2026, Julien Leguet, co-porte-parole de Bassine Non Merci devant le tribunal de Paris.
4: Notre lutte, non seulement elle est légitime, mais en plus elle est quasiment légaliste. On nous qualifie d'intervention dans les termes de désobéissance civile, alors que nous luttons contre des ouvrages qui sont classés illégaux. Alors qu'il est, la bassine de Sainte-Soline, elle est vide parce qu'elle est illégale.
5: Quand il est illégal de lutter contre une chose illégale, l'une des innombrables absurdités qui parsèment le marathon judiciaire entamé par Julien depuis des mois et des années, avec notamment des audiences en décembre 2025, mars, mai, juin 2026, dont cette étape parisienne du 21 mai dont on vous parle aujourd'hui. Après avoir la semaine précédente écopé de 6 mois de bracelet électronique et de 20 000 euros d'amende au tribunal de Poitiers, Julien retrouve donc le banc des accusés, ici parisien, pour un procès pour diffamation, accusé d'avoir qualifié d'assassine la préfète Emmanuelle Dubé, qui, à la demande de Darmanin, alors ministre de l'Intérieur, pilotait la féroce répression policière de Sainte-Soline qui a fait plus de 200 blessés. Sauvage et inutile carnage, puisque ce 25 mars 2023, 3000 gendarmes ont blessé et mutilé pour défendre un trou vide où il n'y avait rien à dégrader. C'est ce nouvel épisode de la persécution judiciaire dont Julien est victime qu'on vous invite à suivre aujourd'hui. 21 mai 2026, donc, une cinquantaine de personnes s'est réunie dans un jardin public à deux pas du tribunal de Paris. Et parmi tous les soutiens, des opposantes au méga-canal Seine-Nord-Europe, des soulèvements de la Seine, soulèvements de la Terre, des autres luttes, dont des militantes de la lutte du Triangle de Gonesse, des membres des syndicats Confédération Paysanne, Solidaire, CGT, FSU, Syndicat National de l'Enseignement Technique Agricole, ainsi que des députés écologistes et de la France Insoumise.
6: Merci beaucoup d'être rassemblés en soutien au camarade Julien, qui tout à l'heure passait en procès parce que il a osé dire que Darmanin était un ministre assassin quand il était ministre de l'Intérieur et que Emmanuelle Dubé était une préfète assassine. On rappelle que pendant Sainte-Soline, le travail d'investigation journalistique a montré que les secours ont été empêchés de venir sur place quand bien il y avait des blessés très graves. On a un camarade qui est resté en coma pendant 13

0: cet empêchement d'accès aux soins qui a été montré par le documentaire d'Off Investigation, notamment donc Sainte-Soline, autopsie d'un carnage, montre bien qu'il y a une volonté d'empêcher l'avenue des secours de créer des blessés graves en fait. Donc cette procédure Bayon qui vise le camarade, c'est vraiment pour étouffer toute critique des gens qui osent s'opposer à l'agro-industrie et à la privatisation de l'eau. Merci, nous on vient de la campagne des Deux-Sèvres, ça fait chaud au cœur. Merci beaucoup. Et nos bassarades.
1: Quelques militants de Bassine Non Merci se regroupent autour du mégaphone pour lire la lettre magnifique adressée à Julien par un sympathisant.
0: Julien, je t'adresse cette lettre, t'imaginant chercher au fond de toi comment dire haut et généreusement les milliers de personnes que ta voix représente. Ce que je peux t'apporter depuis mon angle, habité de ma culture, celle qui fait ma dignité face aux coups de ceux qui ne cessent de nous l'enlever. Ce que le procès peut instruire, une histoire longue. Les bassines ne sont pas le début de l'histoire. Elles en sont l'aboutissement. Dans les marais de basse Mésopotamie, des gens vivaient comme les huttiers du marais Poitevin, sur des îlots de roseaux, autonomes, pêcheurs, tresseurs, paysans de l'eau. Leurs maisons étaient faites de roseaux. Leurs bateaux, leurs nattes, leurs paniers, tout venait du marais. Personne ne les avait colonisés parce que l'État ne savait pas les atteindre, ne savait pas lire ce territoire-là. Jusqu'au jour où il en eut les moyens techniques. Alors il a drainé, cadastré, restructuré. Et ces gens ont perdu, en quelques décennies, ce que leurs ancêtres avaient construit en des siècles, sans qu'on les consulte, sans qu'ils aient les mots pour nommer ce qui leur arrivait.
2: Le marais Poitevin, c'est la même histoire. Les huttiers, des gens venus chercher asile dans les zones que l'État ne pouvait pas quadriller, huguenots traqués après 1685, réfractaires de la Révolution, puis de l'Empire. Ils ont vécu pendant des siècles de ce que le pouvoir ne savait pas voir ni taxer. Fossés tous les 10 mètres, osiers coupés en mars, panier pour les huileries, deux ou trois vaches, quelques arpents de bois, une économie du peu qui nourrissait son monde. On les appelait les colibères, libres du collier. Un homme que j'avais rencontré à l'île d'Elle avait 79 ans au moment où nous échangeons face à la vallée. Il se souvenait, le corps ému d'un traumatisme sourd, de quand les engins sont arrivés, dans les années 1950-1960. Au début, il s'enfonçait dans la vase. Les gens regardaient et se disaient « jamais ils ne pourront ». Puis ils ont eu du matériel plus lourd. Ça a duré 10 ans. Quand c'était fini, il ne restait plus que la plaine et une papeterie. « C'est le désert complet, dit-il. Ce n'est pas lui qui a voulu ce changement. Ce n'est pas lui qu'on a consulté. Il ne savait même pas qui avait mis ça en branle. »
3: Ce remembrement, que les gens appelaient démembrement, ce n'était pas un accident. C'était un programme. Déjà sous le régime de Vichy, des agents de l'État, sincères, convaincus d'œuvrer pour le bien de ses familles, ont organisé des groupements de vulgarisation agricole. Sa généalogie remonte à 1879, à la création des chaires départementales d'agriculture, dont la mission explicite était de diffuser dans le monde agricole des connaissances techniques jugées non appliquées. On touchera les individus, précisait le texte fondateur, soit directement, soit par l'intermédiaire des instituteurs ruraux. Un ouvrage fut distribué au corps enseignant. L'école devant le problème paysan. L'instituteur et le professeur d'agriculture, les deux bras d'une même entreprise de mise en lisibilité du monde paysan. Des réunions chez les uns et les autres où l'on expliquait à de jeunes paysans ce que le progrès avait l'air d'exiger d'eux. Le Crédit Agricole organisait des voyages en Hollande pour montrer les systèmes hydrauliques. Et peu à peu, ces jeunes se sont détournés de la culture de leurs parents. Aujourd'hui, le maïs est partout. Et les nappes regorgent de pesticides et autres saletés.
4: Ce qu'ils ont perdu dans cette affaire, eux et leurs héritiers, actuellement agriculteurs et céréaliers, les savoir-faire du sol, les gestes, les petites chasses, les temporalités, les langues dans lesquelles tout ça se transmettait. Ces pertes ne figurent dans aucun bilan comptable. Ces industriels hors sol vivent au tempo des cours mondiaux. Et l'eau vivante, elle, est entrée en bourse en 2020 à Chicago. Cette destruction culturelle commence avant les agents de vulgarisation agricole. Dans les campagnes de l'Ouest, depuis l'époque romaine, les divinités ne manquent pas. Agazouza, la déesse de la haie en Europe, appartient au même horizon. L'Église a tenté de détruire ces figures qui tenaient dans les esprits et dont il demeure quelques traces dans un dicton météorologique, un chant de protestation, la poutre d'une maison dont l'étymologie est « jeune jument ». La destruction des savoirs populaires

0: pas précédé la destruction des haies, par hasard. Elle en a été la condition.
1: Avant que le remembrement n'enterre ses arbres dans la vallée de l'île d'Elle, il avait fallu des siècles pour vider les haies de leur épaisseur signifiante. La maîtrise de la biodiversité et la maîtrise des croyances sont les deux faces d'une même pièce. La destruction d'une culture par la destruction de ce qu'il a fait, son milieu, sa langue, sa musique, ses gestes, ce qui s'exprime plutôt que ce qui se copie, sa mémoire, ses transmissions par imprégnation. On ne détruit pas un milieu sans détruire d'abord ce que les humains savaient en faire, savaient en exprimer, sans d'abord leur apprendre à en avoir honte, à en rougir. Tubé en est l'une des héritières dans ce système, ainsi que nous toutes et tous, et il y a fort à parier qu'elle n'en sait rien. En servant l'esprit du roman national, elle prolonge par sa fonction un geste colonial dont l'école laïque ne dit pas grand-chose, surtout quand sa morale s'adresse aux classes populaires. Ce processus a un nom que Pierre Bitoun et Yves Dupont, sociologues, ont employé dans le sacrifice des paysans, l'ethnocide.
2: Comment la modernité a tué les paysans? Pas en les massacrant, comme en Algérie, où des millions de paysans furent déplacés de force par l'armée française, mais en les poussant à rougir de leur langue, de leur accent, comparés dans leur usage aux sauvages, ceux qu'on avait fabriqués comme tels par les eaux humains, dont celui qui était installé à Poitiers fut présenté à 45 000 visiteurs. Ce nombre, c'était nos proches ancêtres, notre famille, nos voisins, ceux-là même parmi eux qui nous ont élevés à ne pas ressembler au peuple de l'eau et de l'argile, ainsi qu'à tous ces humains considérés comme des sous-hommes. N'oublions pas la controverse Valladolid en 1550. Ce qui manque le plus cruellement à nos luttes, une conscience de ce que nos corps ont perdu, quand on ne sait plus d'où on vient, ce qu'on mange, ni comment le produire, on défend un territoire dont on a perdu la cosmogonie. Celles et ceux qui dirigent devraient lire les sciences humaines, rencontrer les anthropologues, ainsi peut-être sortiraient-ils de la tyrannie de la monnaie, celle des économistes qui dévalorisent les valeurs d'usage dont parle Bernard Friot.
3: Et aujourd'hui, les exploitations raccordées aux bassines sont majoritairement céréalières. Entre 70 et 80% de ce grain quitte la région par le port de La Rochelle, en direction de l'Algérie, du Maroc, de l'Afrique de l'Ouest, de l'Europe du Nord. Ce que les bassines défendent, ce ne sont pas les veaux aux yeux tendres ou les biquettes souriantes qu'on montre aux caméras ou aux touristes de la Venise verte. C'est la logistique d'export d'une agriculture industrielle qui a besoin d'eau garantie pour tenir les rendements que les contrats avec les coopératives exigent. Les bassines sont la suite logique d'un processus commencé 60 ans plus tôt dans une cuisine, lors d'un groupement de vulgarisation. Autour d'une table avec un verre de cidre et une galette, où un agent de la Chambre d'agriculture de Vendée expliquait à deux jeunes paysans ce que le progrès avait l'air d'exiger d'eux. Nommer cet arrachement commun, celui des paysans du Poitou et celui des habitants venus d'ailleurs, est un acte politique. Car on ne peut pas retourner contre une population sa propre souffrance quand celle-ci a appris à la nommer et à la communiquer. C'est précisément ce que ce projet cherche à empêcher.
0: Ce que Dubé représente, elle n'est pas une personne. Elle est un maillon dans cette chaîne. Elle représente un État qui subventionne avec de l'argent public la destruction d'un commun qu'est l'eau et les rapports cultuels et culturels à l'eau et à l'ensemble d'un milieu. Elle couvre la répression d'une manifestation dont la bleusaille a fait pleuvoir 5000 grenades et classe sans suite les enquêtes sur les violences policières contre des manifestants laissés pour morts sur le terrain. Ce classement sans suite est ton principal argument devant ce tribunal. Non pas un argument de défense, mais une mise en accusation du système qu'elle incarne. André Paché, figure importante des cultures populaires, particulièrement en Poitou-Charentes, l'avait formulé ainsi. Le paysan, ne se voyant pas reconnu par la société, entre en résistance. Mais une résistance inconsciente, un traumatisme mal nommé qui l'empêche de comprendre ce qui lui est fait, et donc de le nommer collectivement. La seule issue à ce blocage passe par la reconnaissance mutuelle. Que le paysan soit reconnu comme porteur d'un savoir, d'une culture, d'une dignité, et non comme un retardataire à moderniser. Dubé et ceux qui l'ont mandaté n'en veulent pas. Reconnaître cela reviendrait à admettre que l'État, depuis des siècles, détruit ce qu'il prétend protéger, les terres, les cultures, les gens qui y vivent. Ils ont préféré les grenades, car à ce stade de l'ethnocide qui induit l'écocide, il faut se débarrasser de ceux qui portent

0: encore une culture qui représente une menace pour les dominants. Des sauvages en France intérieure qui, à tout moment, malgré l'éducation, comme celle imposée en Algérie, pourraient se réensauvager. La maîtrise de la biodiversité et la maîtrise de la diversité sont les deux faces d'une même pièce. La France a un ministère de la culture et ses missions civilisatrices à l'extérieur comme à l'intérieur se débarrassent de la pluralité gênante pour l'extractivisme et le pouvoir des gros sur les petits.
1: Milan Kundera l'a dit, pour liquider un peuple, on commence par effacer sa mémoire. On détruit ses livres, son histoire, sa culture, et quelqu'un d'autre, lui, écrit d'autres livres, une autre histoire, une autre culture. Lentement, le peuple oublie qui il était. Puisses-tu faire entendre par le timbre de ta voix la dignité dont l'argile créolisée est habitée et dont l'humanité est construite depuis sa sortie d'Afrique, dont sont faits les nids, nos bourrines, amis, frères, sœurs de toutes les zones humides, Raptro, Fessour, Basse-Couette, Ajas, Cendrille. Le mot « assassine » n'est pas une insulte à défendre ou à atténuer. C'est une qualification politique à assumer et à démontrer. Ce que les tribunaux savent obtenir des militants et militantes, ce n'est pas de les faire taire, c'est de les faire se dédire. La clémence arrachée est le prix de la dignité abandonnée, et par là même, un peu du combat. Le procès ne se défend pas sur le terrain de la diffamation, il devient l'instruction judiciaire de ce que je viens de décrire. La stratégie de la rupture consiste donc d'abord à se taire face au tribunal. Revendiquer devant lui, c'est reconnaître qu'il a la légitimité de nous juger. S'adresser aux populations, c'est signifier qu'il ne l'a pas.
2: En faisant de l'audience un enjeu politique public, en déplaçant le regard du prétoire vers l'histoire, la peine prononcée devient politiquement insupportable à exécuter, mais la sanction n'en est pas moins forte et toujours disproportionnée face aux Sarkozy et à leur monde. N'ayons pas peur de la confrontation aux figures qui nous écrasent. Affrontons tous les pouvoirs représentés à l'intérieur d'un procès contre le peuple, les gilets jaunes, et cela systématiquement, en disqualifiant leurs pseudo-experts par des scientifiques et des experts ordinaires dont la renommée est reconnue. Montrons comment leurs enquêtes sont mal ficelées, peu scrupuleuses. Contestons les décisions des juges quand ces derniers ne comprennent rien à ce qui fait la vie, au cycle de l'eau et du vivant en général. Faisons entrer l'anthropologie pour tous dans les matières de l'éducation nationale, dans les lycées agricoles, dans les lycées techniques, tel que ce fut fait dans le lycée Le Corbusier à Aubervilliers.
3: Apprenons-leur que l'étymologie latine du mot « religion » ne renvoie pas à l'idée de relier, mais à celle de scrupule. En ce sens, le parc naturel régional et François-Marie Pellerin, en signant ce protocole, en ont cruellement manqué envers le vivant et la démocratie. Si ton nom doit payer pour les humains et non-humains que tu représentes, alors le nom de l'ex-préfète doit payer pour le système qu'elle représente. Cher Julien, je serai là jeudi en pensée. Nobassaran! Nobassaran!

0: À présent, on va accueillir des camarades qui sont là pour représenter les camarades qui passent en jugement dans l'affaire du 8 décembre. Merci pour elle.
1: Le 8 décembre 2020, 9 militants de divers courants politiques dits de gauche se sont fait interpeller dans toute la France par la DGSI pour association de malfaiteurs à caractère terroriste. Tous ne se connaissaient pas, leur seul point commun étant un camarade, Libre Flow, parti au Rojava aux côtés des Kurdes, des Yépégués. À l'issue d'une gaffe de 96 heures, deux personnes sont placées sous contrôle judiciaire, 5 autres sont placées en détention provisoire, entre 5 et 11 mois, et jusqu'à presque 16 mois à l'isolement total pour l'un d'eux. Il ne sort que grâce à une grève de la faim de 37 jours. En 2023, après un mois de procès, la justice a conclu qu'il n'y avait pas de groupe, pas de projet, pas de cible, mais subsistent des intentions supposées. L'État a déployé tout un arsenal de moyens inédits pour tenter de trouver quelque chose de suspect, toutes les méthodes les plus dégueulasses ayant été employées pour parvenir à créer de toutes pièces un faisceau d'indices concordants, caractérisant l'association de malfaiteurs terroristes. Les 7 inculpés sont condamnés pour terrorisme avec des peines de prison ferme, fichage européen, interdiction de communiquer entre eux,

0: et inscription au FIJET, fichier des terroristes, et cela pour 20 ans.
1: Six d'entre elles font appel de cette décision et sont jugées en ce moment à la cour d'appel de Paris sur l'île de la Cité. Ce procès, comme en première instance, n'est que violence, faux semblant, mépris de la part des magistrates, avec des débats entièrement à charge contre les inculpés. Il est important de se mobiliser pour afficher notre soutien et empêcher que la justice et l'État nous invisibilisent. Soutenir le 8 décembre, ce n'est pas seulement soutenir individuellement ses camarades-ci, c'est surtout lutter contre la répression de tous. Si la caractérisation de terrorisme était validée au terme de l'appel, cela offrirait une jurisprudence inédite pour réprimer les opposantes politiques. Fini les tentatives de dissolution de groupes politiques autonomes et des collectifs anti-autoritaires. L'État pourrait nous envoyer directement en prison sous l'accusation d'associations de malfaiteurs à caractère terroriste. Soyons nombreuses pour se soutenir face à un État et une justice qui cherchent à broyer nos idées, nos modes d'organisation, nos liens, nos modes de vie, nos rêves révolutionnaires. Cette affaire montre que l'antiterro est là pour créer des ennemis de l'intérieur et faire peur à tous de celles qui souhaitent s'engager pour un monde plus juste. Cette condamnation ouvre la porte à une criminalisation normalisée du monde militant. Plus besoin d'appartenir à un même groupe, de se connaître ou voire même de faire une action quelconque pour subir l'accusation de terrorisme. Il est de plus en plus récurrent de voir des condamnations pour apologie du terrorisme ou de voir les moyens de l'antiterrorisme appliqués au monde militant via l'ASDAT. Les médias parlent aussi d'éco-terroristes. Ainsi, l'antiterro devient la nouvelle norme répressive. Parce que demain, ce sera vous, nous, les terroristes. Aujourd'hui comme demain, nous ne nous laissons pas antiterroriser.
2: Bonjour. Julien, c'est une personne qui est un des symboles d'un mouvement social fort pour l'écologie. Des personnes qui se sont soulevées pour l'écologie, il y en a eu des centaines, il y en a eu des centaines de milliers ces dernières années. Ce qu'on constate sur les deux, trois dernières années en particulier, c'est que toutes les semaines, il y a 2, 3, 4, 5 personnes qui sont en procès. Ce qu'on voit, c'est qu'on a mis sur le mouvement écologiste une des polices les plus violentes de l'Europe. Parfois, il y a la police antiterroriste qui est déployée contre ces luttes-là, comme ça a été déployé sur d'autres luttes. Ce qu'on voit, c'est que la justice est instrumentalisée pour des faits d'une banalité affligeante, que ce soit l'affaire de Julien aujourd'hui, que ce soit des camarades qui, au Havre, ont déployé une banderole entre deux poteaux et qui se retrouvent à faire 16 heures de garde à vue, des personnes qui travaillent au Festival de Cannes, qui perdent leur emploi à cause d'une répression par la préfecture. Il y a plein de petites histoires comme ça. Et il faut qu'on les relie, il faut qu'on les mette ensemble, il faut qu'on se souvienne qu'on veut avoir un mouvement social fort dans l'écologie comme dans d'autres secteurs. Et pour qu'il soit fort, il faut que quand on vienne nous chercher, on puisse être solidaire. Noba Saran.
3: Noba Saran. Bonjour à toutes et à tous. J'interviens au nom du collectif pour le triangle de Gonesse. On est dans le même objectif que Bassine Lambercy. Il y a un entêtement de bétonner les terres agricoles. Europa City a été abandonnée, mais on lutte aujourd'hui pour empêcher le préfet à imposer une cité scolaire sur le triangle de Gonesse, là où le ministre de la Justice a renoncé à installer une prison. Voilà où on en arrive dans l'entêtement que mène le gouvernement pour réaliser, bétonner les terres agricoles. Donc la lutte sur le triangle continue. On a déposé des recours contre cette cité scolaire avec un lycée agricole que l'on veut sur le territoire, mais pas sous le bruit des avions où le logement permanent est interdit avec un internat. C'est lamentable ce qui se passe. La lutte continue. On a un rassemblement le 27 juin avec les soulèvements de la Seine, Canal Seine Nord, la Bassée, Green Dock et le triangle de Gonesse avec les soulèvements de la terre sur l'île de France. Je rappellerai que l'île de France, il y a moins d'un siècle, était autonome à 80% au niveau de son alimentation. La plaine de France est connue comme plaine agricole de production de blé. Il y avait de la production maraîchère importante sur le territoire, des alimentations, de l'agriculture nourricière. Et bien sûr, il faut du blé pour faire le pain. Mais ce n'est pas l'unique culture qu'il y a eu historiquement en plaine de France. Merci à toutes et à tous. Et bien sûr, qu'on apporte le soutien et on s'est rendu à Sainte-Soline quelquefois. Merci à Sainte-Soline qui nous aide dans cette lutte contre la politique agricole actuelle.
4: Julien Le Guay prend le mégaphone.
2: Déjà, je voulais commencer par noter qu'il y a un certain nombre d'écharpes parmi nous. À cette heure où la démocratie, elle est fortement attaquée, en cette année peut-être pré-fasciste, de se battre pour que ça n'arrive pas, ça me paraît très important que vous soyez là en écharpe à nos côtés. Il y en avait un certain nombre d'entre vous qui étaient présents à Sainte-Soline. Et qu'en dépit de ça, malgré votre interposition pour protéger des blessés, vous aviez aussi été la cible des quads. Et je vous donnais mon état d'esprit aujourd'hui. Ces procès, ils ont

falloir rendre silence devant cette justice aux ordres. Cette justice qui m'a condamné la semaine dernière à une peine de 6 mois de rétention à mon domicile pour des dégradations qui ont été réalisées lors de la manif de Sainte-Soline 1, où on voit bien que le logiciel, c'est, il y a une association, il y a

face. Évidemment qu'ils espèrent à travers ça nous réduire au silence et également faire en sorte que toute notre énergie aujourd'hui soit mise à nous défendre et pas être sur l'offensive et à continuer d'attaquer, à dénoncer ce que sont ces maudites méga-bassines. On va pas tomber dans ce piège-là. Évidemment qu'il faut faire état de la répression qu'on subit, il faut l'analyser, la comprendre pour mieux la combattre. Mais il faut jamais oublier de parler du fond du dossier. Ce qui nous emmène là, c'est notre volonté commune de se battre pour un monde simplement viable demain. C'est notre amour des rivières, c'est notre amour de pouvoir simplement se baigner dans nos rivières, dans nos marais, de pouvoir s'estomaquer d'un vol d'un héron et ces choses-là. Il ne faut pas perdre de vue non plus que notre lutte, non seulement elle est légitime, mais en plus elle est quasiment légaliste. On nous qualifie d'intervention dans les termes de désobéissance civile, alors que nous luttons contre des ouvrages qui sont classés illégaux. Alors qu'il est, la bassine de Sainte-Soline, elle est vide parce qu'elle est illégale. Elle est vide parce qu'il y a une espèce en voie de disparition dont il y a plus que 600 mâles chanteurs pour toute la France qui s'appelle Loutartaine Petière, et que Dubé, la préfète qui porte plainte pour moi contre diffamation, eh ben elle n'a pas respecté le code de l'environnement, elle n'a pas respecté la protection des espèces protégées, elle n'a pas imposé à la COP de l'eau, la société anonyme coopérative de l'eau, qui est cette société privée qui accapare l'eau sur notre territoire, elle ne leur a pas imposé les études et les mesures compensatoires qui auraient dû être mises en place pour une espèce autant en péril. Je rappelle également que la veille de mon procès, de mon verdict la semaine dernière, au tribunal administratif de Poitiers, le rapporteur public, c'est pas n'importe qui, hein, c'est quasiment la parole de l'État, le rapporteur public demandait le démantèlement, la destruction des 5 bassines illégales de Charente-Maritime, de la Zaille, des Roches, qui en dépit de recours qui courent depuis 15 ans, avaient continué à être remplis sur dérogation ou sur laisser-faire des autorités. L'État est tellement défaillant dans ce dossier de bassines qu'aujourd'hui, on en est réduit à devoir organiser des opérations de démantèlement de ces ouvrages illégaux. J'ai en mémoire cette manifestation magnifique que nous avions conduite ensemble au mois de novembre 2021 et où alors que le premier chantier de Mosée se mettait en place, nous avions pris la direction de Mosée, nous avions bifurqué, nous étions allés vers la bassine de Grand Chaban et nous l'avions désarmée collectivement. Et c'était un grand, grand moment de joie. Et cette bassine, elle est illégale. Et cette bassine, elle n'aurait en réalité jamais dû voir le jour. Donc on voit bien que la stratégie en face, c'est de nous réduire au silence à travers la multiplication des procédures bâillons, parce que c'est bien ça dont il s'agit, et puis également à travers des opérations de maintien de l'ordre, il paraît que c'est le terme, aussi dévastateur que celui qu'on a pu connaître à Sainte-Soline. Alors, je vais faire une petite dédicace à la dame qui m'a emmené jusqu'à Paris aujourd'hui, Emmanuel, le 30 mars 2023, alors que Serge et Michael étaient entre la vie et la mort, je t'ai qualifié d'assassine. Alors peut-être que dans les faits, tu n'as tué personne, mais tu as donné des ordres qui allaient dans le sens de la mort. Tu as mobilisé 3200 forces de l'ordre. Je rappelle que la dite Emmanuel, avant d'arriver en Deux-Sèvres, elle était au cabinet de Darmanin. Et donc, elle n'a pas eu grande difficulté à mobiliser toute cette armada. Je rappelle qu'à Sainte-Soline, il y avait également 9 hélicoptères, qu'il y avait 4 blindés, qu'il y a 5000 bombes qui ont été lancées. Qu'on parle tout le temps des blessés graves dont la plainte a été classée sans suite. Et ça, c'est un véritable scandale. Ça dit vraiment le dysfonctionnement de notre État, de notre justice et également, très clairement, de l'IGGN. Et tant que ce sera des gendarmes qui seront habilités à vérifier les opérations de gendarmerie, évidemment que ce sera toujours dysfonctionnant. Vous savez que quand les images de Mediapart ont été révélées, ce que ça révèle vraiment, c'est cette complicité de l'IGGN qui, dès lors qu'elle a eu connaissance des images, avait le devoir, et c'est l'article 20 du Code civil, de signaler les actes illégaux qu'elle constatait. Et même si ce n'était pas les personnes à qui on pouvait imputer la blessure de nos camarades, ces actes étaient illégaux, on aurait dû enclencher des enquêtes administratives immédiates, ce qui n'a pas été fait. Donc, par rapport à la plainte que les camarades ont posée, il y a un nouveau recours qui a été déposé. Il y a une nouvelle plainte auprès d'un juge d'instruction. Mais vous pensez bien que tout va être mis en œuvre pour enterrer cette affaire. Pour que les Dubé, les Darmanin, les Hernandez, c'était le numéro 1 de la gendarmerie à ce moment-là, le général Daniel, le colonel Vestieux, n'aient pas à comparaître devant ces instances-là. Et bien c'est pour cette raison que cet après-midi, je ne parlerai pas à la justice. Je ne leur répondrai pas. Et je ne leur répondrai plus tant que les bourreaux de Sainte-Soline ne seront pas passés sous les fourches codines de la justice. Nobassaran et ce Tiancara du 8 décembre. Agenda. Mercredi prochain, je comparaîtrai auprès du camarade Benoît Feuillu, porte-parole des soulèvements de la terre. Je comparaîtrai également.

0: aux côtés de Benoît Jonnet et Nicolas Giraud, qui étaient les porte-parole de la Confédération Paysanne. Et nous allons comparaître en appel pour l'organisation de Sainte-Soline 2. En première instance, Nico a pris 3 mois, j'ai pris 6 mois. Et nous allons passer devant la même juge qui m'a tenu les 6 mois avec bracelet. On va avoir la chance d'avoir des témoins vraiment de très grande qualité. On va pouvoir notamment entendre Benoît Biteau, eurodéputé au moment de Sainte-Soline, est présent lors de la manif. On va également recevoir Michel Forst, rapporteur de l'ONU en charge des défenseurs de l'environnement. Et on entendra également Nicolas Selnik, qui est un des rédacteurs de cette enquête formidable qui s'appelle Les Assoiffeurs et qui vient décrypter comment ces procédés d'accaparement de l'eau sont à l'œuvre sur l'ensemble de nos territoires. Il y a un grand rassemblement qui est organisé à Poitiers devant le tribunal à partir de midi et qui finira tard le soir, parce que face à l'adversité, ce qui nous permet de tenir, ben c'est ça. C'est quand on fait corps, c'est quand on se retrouve, et puis c'est aussi quand on fait la fête et quand on se retrouve dans la joie. Et donc il y aura toute une programmation culturelle, théâtrale, également des tables rondes. Et puis je finirai mon marathon judiciaire le 29 juin avec une plainte pour diffamation du colonel Vestieux, l'ancien numéro 1 de la gendarmerie des Deux-Sèvres. On m'impute le fait d'avoir écrit devant la gendarmerie le 1er mai 2023 alors que Serge était encore dans le coma. On m'impute d'avoir écrit pour Serge et les 200 blessés de Sainte-Soline, Dubé, Vestieux, Darmanin en prison. J'ai été relaxé en première instance sur la diffamation. J'ai été relaxé en appel sur la dégradation que ça représentait. Et donc je vais avoir affaire à nouveau à ce triste sire, le Ludovic Vestieux. Je ne sais pas si c'est une mise au placard, mais en tout cas il est à Paris aujourd'hui, sur des affaires notamment d'intelligence, ce qui est paradoxal connaissant le bonhomme, j'en aurais tellement à dire. Voilà, il est devant une bécane en train de faire du fichage, etc. Voilà, donc l'agenda est fourni, le mouvement est loin d'être mort, on attend un moratoire une bonne fois pour toutes. Et surtout, le message qu'on veut faire passer, c'est que si suite à la LUA, il y avait des projets de bassines qui venaient à démarrer au mois de septembre, au mois d'octobre, au mois de novembre, tenez-vous prêts à vous mobiliser. Évidemment qu'on lancera les appels à l'échelle nationale pour à nouveau y faire face. Nobassaran.
1: Je vous invite à saluer l'outarde de Canepetière, grâce à laquelle la bassine de Sainte-Soline a été déclarée illégale. Outarde Canepetière, vous savez pourquoi on l'appelle Canepetière? C'est la canne qui pète. Et Julien, tu vas nous faire le cri de l'outarde Canepetière, on va tous reprendre ensemble.
2: Faut bien le faire, sinon elle répond pas. Voilà, c'est un peu sec.
1: Allez, tous ensemble.
3: Ça fait penser à Dubé qui a touché 2 fois 4000 euros. Parce que Castex, à un moment donné, avait écrit que si les préfets concrétisaient sur les Deux-Sèvres quelques bassines, à chaque bassine, une prime de 4000 euros. Donc Dubé a touché 4000 euros pour une bassine illégale, celle de Sainte-Soline.
4: Bonjour. Dans la continuité, un petit peu, pour vous dire que la répression ne nous arrête vraiment pas. Si vous êtes dispo, le 28 juin, on a une mobilisation contre des projets de méga-bassines dans le Berry. Plus d'infos après sur le site. Merci.

0: sa fichesse.
1: Toujours ce 21 mai 2026 devant le tribunal de Paris, on se retrouve avec les députés écologistes Lisa Bellucot, députée de la Vienne.
2: Bonjour.
1: Et Benoît Biteau, député de Charente-Maritime.
3: Bonjour.
1: Vous êtes en plein travail en ce moment, il n'y a pas une loi d'urgence agricole qui est en train de se débattre et de se négocier là à l'Assemblée nationale, et pourtant vous avez fait le déplacement ici pour soutenir Julien Leguet et Bastine Non-Merci.
2: Ça c'est le quotidien des députés, de faire des arbitrages entre deux choses absolument cruciales, mais on a quitté la séance un tout petit peu plus tôt que la pause pour pouvoir venir ici, et on était justement en train de débattre des méga-bassines, de simplifier encore le stockage de l'eau pour l'agriculture à destination de l'irrigation spécifiquement, sans aucune condition, sans aucune exigence, juste il faut stocker de l'eau pour les agriculteurs. Donc c'est ce que nous propose aujourd'hui ce gouvernement, Annie Genevard, Monique Barbu, l'inconnue ministre de l'Environnement qui ne défend absolument pas la protection de la biodiversité, la protection de l'eau, enfin on ne sait pas pourquoi elle est là, mais elle est là en séance.
1: Alors, il paraît qu'on a une ministre de la Santé aussi, mais c'est pareil, elle est très discrète.
2: Oui, bah là, elle est même pas là. Je pense qu'elle considère que ça ne la concerne pas, le fait que tout le monde puisse avoir accès à l'eau. C'est pas un problème de santé pour elle, certainement. Mais plus largement, dans ce projet de loi, on a tout ce qu'on aime pour l'agriculture. Alors je dis ça de manière ironique, évidemment, mais la facilitation du stockage de l'eau, la facilitation de l'installation d'élevage industriel, la réduction de la participation du public, primauté de l'agriculture industrielle sur les autres agricultures, avec toujours cet argument nous, on n'oppose pas les modèles, nous, on les oppose. La suppression des zones humides, parce que quand même, c'est un petit peu chiant de devoir préserver les zones humides. Le fait de pouvoir tuer tous les loups.
3: Oui, la prédation des loups.
1: Par contre, faire sauter le principe de précaution, ça c'est omnibus, ça c'est au niveau européen, non? Et la limitation aussi de la police de l'environnement ou de l'Office national de la biodiversité, là c'est pas dedans aussi?
3: Non, là c'est pas dedans. Alors sur l'omnibus, on travaille dessus. Moi je viens de préparer une proposition de résolution européenne que j'espère je vais pouvoir soumettre à la Commission des affaires de l'Union européenne très vite. Pour dénoncer l'omnibus donc, qui veut libérer les pesticides sans aucune clause de revoyure et demander à ce que la France se positionne pour ne pas valider ce délire de simplification européen, puisque c'est ça le principe de l'omnibus, hein, c'est de la simplification des règles européennes, au titre de la simplification, mettre en danger la santé bien sûr, mais aussi la biodiversité, le dérèglement climatique. Et quelque part, la souveraineté alimentaire, parce qu'en vérité, et c'est ce qu'elle n'a pas compris ce gouvernement, c'est ce que n'a pas compris la Commission européenne, c'est que ce qui menace sévèrement la souveraineté alimentaire, c'est le dérèglement climatique et l'effondrement de la biodiversité. C'est-à-dire tout ce qu'on est en train de continuer d'accélérer, notamment avec cet omnibus 10, mais aussi avec la loi d'urgence agricole qu'on est en train d'essayer de détricoter. On n'y arrive pas parce qu'on n'a pas la majorité à l'Assemblée nationale en ce moment.
1: Vous êtes un groupe de 38?
3: Nous, on est 38, ouais.
2: Je suis écologiste aussi, ouais. On est 38. Évidemment, on est quand même très, très aligné avec le groupe de la France Insoumise sur les questions écolo et agricole. On est aligné à 95%, on va dire. Je pense qu'on a quelques divergences minimes. Ce qui est plus compliqué à gérer aujourd'hui, c'est une approche, on va dire, différente avec les socialistes, même si nos objectifs sont les mêmes. Moi, je continue à le dire. C'est augmenter considérablement la part de l'agriculture biologique, opérer une transition agricole. Eux, ils pensent encore qu'on peut négocier avec ce gouvernement. Nous, non. Donc, on se bat pied à pied pour essayer de faire reculer ce texte, et c'est dur.
3: Notre divergence, c'est ça, c'est un peu le en même temps moderne, hein, les socialistes, et puis le principe qu'on pourrait être dans une transition où on aurait le temps. Nous, enfin, et a fortiori moi, qui suis de plus en plus âgé et qui suis plutôt, enfin voilà, moi je suis plutôt sur la fin de ma carrière politique que le début. Plus le temps passe et moins je suis patient, parce que le caractère d'urgence fait qu'il faut agir vite. Et donc moi j'ai beaucoup de mal avec cette complaisance qui pourrait penser qu'on a le temps d'agir et que tout va bien, quoi.
1: Je voudrais profiter de ce micro et de votre présence pour adresser un salut amical à Charles Fournier, qui est le député d'Indre-et-Loire. On a quand même de la chance à Tours, parce qu'on va voter sans pincer à linge sur le nez, hein, que ce soit au municipal ou aux législatives. Et donc voilà, petite dédicace à Charles, qui est votre collègue, qui a eu un petit coup de mou là ces derniers temps, mais qui va revenir.
3: Salut, beaucoup.

0: On pense à lui, on lui souhaite de revenir en pleine forme avec toujours autant de verve et de volonté, de pugnacité. Donc voilà, on pense à lui, mais comme on le connaît, il va savoir dépasser cet épisode un peu délicat pour lui.
1: Et en tout cas, merci à vous. Je ne vais pas vous retenir plus, hein, puisque pendant que vous êtes en train de me parler, ils sont peut-être en train de voter des saloperies. Oh, donc je vais pas.
2: C'est la pause en ce moment.
1: J'avais demandé un jour à Charles, toi qui fréquentes les gens de l'autre bord, là, vous devez, je sais pas, boire des verres d'eau à la buvette de l'Assemblée nationale, genre de trucs. Les gens des autres partis, là, qui a priori ne pensent pas, ils n'ont pas les mêmes analyses que nous. Normalement, ils ont des cœurs, ils ont des cerveaux, ils ont même des enfants. Les scientifiques sont là pour nous le dire. Plus ça va mal et plus on a l'impression que l'agro-industrie, les lobbies et les politiques de droite et d'extrême droite qui les servent enfoncent l'accélérateur pour qu'on s'écrase encore plus dans le mur. C'est fou.
2: Oui, on se l'explique pas vraiment. Moi, je dis toujours, tout ça doit être à la fois dû à du cynisme et de la bêtise. Mais je pense qu'il y a une différence de sensibilité. Ce qui fait qu'on est écologiste, c'est que...
1: C'est que vous buvez de l'eau et que vous avez des enfants.
2: Mais c'est qu'on en pleure. Enfin, je sais pas, ça nous prend aux tripes. C'est ça la différence, c'est que ça nous prend aux tripes. Moi, je vous le dis, j'ai pleuré dans l'hémicycle quand la loi du plomb a été adoptée. C'est insupportable. C'est insupportable pour nous. Et j'ai l'impression qu'ils n'ont pas cette sensibilité. Je sais pas, ils se rendent pas compte que c'est leur vie, leur santé, leurs enfants, effectivement, qui vont être les premières victimes. On voit l'explosion des cancers chez les jeunes, chez les moins de 50 ans, du pancréas, cancer colorectal. C'est leurs enfants. C'est leurs enfants.
1: Chez toi, en Charente, hein, explosion de cancer pédiatrique.
0: Ils sont dans une forme de déni avec aussi... des prétendus experts comme je vais lâcher, hein, des Emmanuel Ducrot, des Géraldine Vosner, qui continuent de les alimenter avec des propos démagogiques, populistes et des raccourcis simplistes. Et donc ils s'appuient là-dessus pour continuer d'être dans leur déni. Après, effectivement, c'est peut-être la note d'optimisme, c'est que ma prédécesseure, qui était une macroniste, avait fait le choix d'une ligne politique de soutien inconditionnel au monde agricole, à la FNSEA et donc à cette agriculture productiviste intensive et industrielle. Et moi, j'avais fait le choix pour la campagne de 2024, justement, de me positionner en direction de ces familles qui sont victimes de l'utilisation de ces pesticides et qui ont des enfants concernés par des cancers pédiatriques. Et la note d'optimisme, c'est peut-être celle-ci, c'est-à-dire que, est-ce qu'aujourd'hui, et je m'adresse à ces députés qui continuent d'écouter Vosner, Ducrot et la FNSEA, est-ce qu'aujourd'hui, même électoralement parlant, ça continue d'être porteur, d'être en défense de ce type d'agriculture-là? Et je pense être la preuve vivante, quand on fait campagne pour la protection de la santé, de nos enfants en premier lieu, mais aussi de l'eau, de la biodiversité, de l'air qu'on respire et de l'argent public, eh bien il y a un espoir d'être élu. Et moi je pense que être sur une ligne politique de soutien inconditionnel au monde agricole de la FNSEA, c'est plus une ligne politique qui fera gagner les députés demain.
1: Le cancer, il s'en fout de quel bulletin on met dans l'urne et qu'il ne fera pas que les gens de gauche ou les écolos.
0: Mais ça, après, ils se débrouillent avec leur conscience. Mais effectivement, le bulletin de vote, c'est pas un bouclier contre le cancer. Ça, c'est évident.
1: On va hélas se revoir prochainement, Benoît, pour plus parler de la LUA. Et puis, toi, tu es vernis, hein, puisque première circonscription de la Vienne. Donc là, c'est Futuroscope et... des poulaillers industriels en pagaille à l'horizon?
2: Pour l'instant, un très gros, mais qui est un peu à côté de ma circonscription. 150 000 poules dans ma circonscription. C'est plutôt des projets à 30 000 poules qui sortent. 30 000, 40 000.
1: De formidables incubateurs à grippe aviaire, quoi.
2: Voilà, c'est formidable. On apprend rien du passé, on apprend rien de nos erreurs, apparemment. Bon, la suite au prochain épisode. Hein.
1: Bon courage à vous et à bientôt, j'espère.
0: 27 mai à Poitiers, convocation de Benoît Jaunet et de Nicolas Giraud, porte-parole de la Confédération Paysanne. Devant les tribunaux, donc à l'instar de ce qui se passe aujourd'hui, rassemblons-nous pour défendre les lanceurs d'alerte et les désobéissants civils.
1: Bon, bah à la semaine prochaine, quoi.
2: Voilà, à la semaine prochaine, nous on y sera.
1: Et on vous le racontera, ce procès du 27 mai 2026 au tribunal de Poitiers, auquel, avec Julien, comparaîtront donc deux membres de la Confédération Paysanne et un co-porte-parole des Soulèvements de la Terre, les quatre injustement accusés d'avoir organisé la manif de Sainte-Soline 2, injustement, puisqu'un porte-parole n'est pas un leader ou un organisateur, c'est un porte-parole. Fin d'après-midi du 21 mai 2026, Julien ressort du tribunal de Paris où il a passé plusieurs heures face à la préfète Dubé.
3: Alors peut-être pour répondre à votre question, à celle qui est redondante et tout, est-ce que ça va? Oui, ça va.
4: Ouais. Bravo.
3: Puis je dirais surtout bravo Pierre, parce que ce qui est très important dans toutes ces épreuves-là, c'est que je suis clairement pas tout seul, qu'évidemment que les comités de soutien, ça

0: a joué énormément du moral, et puis ce qu'on a fait là-haut, continue à parler de la lutte et de la cause qui nous anime, et ce qui profondément c'est important, il ne faut pas tomber dans le piège. Je rends aussi hommage à mes avocats qui sont tout le temps très disponibles, hein, très à l'écoute, et vraiment on a des vrais espaces pour échanger, construire des stratégies. De la même manière que on remerciera jamais assez les camarades des Legal Team qui s'activent, et derrière tout ça, ben, toutes les cagnottes, etc., qui permettent en fait de faire fonctionner tout ça. Le jugement, il va être rendu le 2 juillet. Personnellement, je ne suis pas convaincu que je referai l'aller-retour pour l'occasion. Puis, alors, à voir, si je suis équipé du bracelet, peut-être que j'en profiterai pour venir faire une excursion à Paris. On verra. Après, c'est clair, ça faisait très drôle d'avoir cette bourreau de Sainte-Soline à côté. Je la voyais, elle tripotait son alliance. J'ose espérer qu'au fond d'elle, elle n'est pas fière. C'est pas évident, hein. Je lui prête des intentions et une humanité qui n'est peut-être plus la sienne. Pas de pronostic, évidemment. Vous avez entendu que le procureur, il propose de suivre les demandes. Il n'a pas demandé la relaxe, ça aurait pu être le cas, hein. C'est pas sa ligne. Et ça n'a pas été dit explicitement, mais la demande faite en termes de réparation, c'est 8000 euros, plus 5000 euros de frais d'avocat. Quand on parle de procédure Bayon, c'est aussi par le pognon. Et là, il y a quand même un truc un peu subtil, parce que les cagnottes, c'est super. Mais est-ce qu'on a bien envie de filer des dommages et intérêts à ces gens-là ? Par exemple, les 20 000 euros à la COP de l'eau, peut-être qu'on peut espérer que la COP de l'eau elle soit en faillite et qu'elle soit dissoute avant que je leur règle le moindre centime, voyez-vous. Ça fait aussi partie de la résistance. Et peut-être on en est à ce stade-là et peut-être dans les étapes qu'on doit imaginer construire à l'avenir collectivement, c'est qu'on voit bien que face à cette répression, ce système répressif dont on commence à décrypter et comprendre les rouages et les mécanismes et les objectifs, une des stratégies qui est notamment mise en œuvre par beaucoup de camarades en Italie, ben c'est vivre durablement dans l'insolvabilité. Je sais qu'en Italie, les camarades qui s'investissent dans le Lyon-Turin, tous les jeunes qui partent au charbon, en fait, ils organisent collectivement l'insolvabilité. Bah, peut-être qu'il faut, en effet, puisque ce type de procédures, elles sont appelées à se multiplier, bah, qu'on trouve des espaces pour cogiter ça et penser la solidarité et la lutte sur le long terme. Je suis très conscient, je l'ai déjà dit, de l'énormité du soutien que vous m'apportez. Et j'ai aucun doute sur le fait que nos engagements et nos histoires, elles nous engagent sur le long terme, bah, néanmoins. Et puis, toujours pareil, hein, si je suis la face visible de l'iceberg, comment on garantit les accompagnements similaires pour tous les camarades qui n'ont pas cette visibilité-là? Comment on pense tout ça sur le long terme? Voilà. Donc un grand, grand, grand merci à vous d'être venu. Évidemment que ça aide à sentir bien, quoi, et debout. Ce que j'espère finalement, en attendant que les vrais procès des bourreaux de Sainte-Soline aient lieu, et peut-être qu'il faudra attendre qu'il y ait un changement de gouvernement pour qu'un jour on puisse les voir, hein. Par exemple, Darmanin, on n'est pas prêt de le voir devant une telle cour, puisqu'il est protégé par son statut de ministre, et que s'il devait être jugé, c'est devant la Cour de justice de la République, qui est constituée d'élus essentiellement de sa majorité. Donc on va peut-être laisser passer le temps, et puis nos bassaranes, quoi, hein, toujours.
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0: Alors Julien, que retiendras-tu de cet énième procès de ton marathon judiciaire ?
1: Bah déjà, ça a été assez long, c'est un gros tribunal et il y a eu plein d'affaires avant et juste des arrangements d'agenda entre avocats, quoi. C'était assez lunaire. Je me dis, qu'est-ce qu'ils font qu'ils ne sont pas un Google Agenda ? Des trucs assez lunaires aussi, parce que c'était un peu le show business qui était là. Dans les noms que j'ai entendus sur les affaires en amont, il y avait Anthony Delon par rapport à la déclaration vis-à-vis de son père, il y avait Annie.

0: Hidalgo, enfin voilà, il y avait un côté un peu VIP, quoi.
1: Oui, parce que cette chambre, là, la 17e, là, elle est spécialisée dans la diffamation.
0: Diffamation et tout ce qui est droit de la presse, ouais.
1: Ton grand crime, hein, tu as osé dire que la préfète Dubé est une préfète assassine.
0: Ouais.
1: C'est celle qui a piloté, hein, on le rappelle, la répression policière de Sainte-Soline. Mais comme tu l'as dit, au-delà de sa personne, elle n'est qu'un rouage d'une machinerie répressive.
0: Ouais, mais un rouage, j'ai envie de dire, au même niveau qu'un Papon ou qu'un Adolphe Thiers. Voilà, moi c'est bien dans cette généalogie-là que je la classe de ces préfets oppresseurs qui sont capables de donner la charge sur le peuple. Toujours la raison, c'est de protéger le pouvoir et c'est de protéger les puissants. Mais elle était là, elle a fait le voyage de la Haute-Savoie, la dame de la Haute-Savoie, là. J'ose espérer qu'elle n'était pas si à l'aise que ça dans ses petites baskets. J'ai cru receler un peu de honte. J'espère qu'elle a honte. J'espère que ça l'habite, j'espère que ça la hante. J'espère que ça la hantera jusqu'à la fin de sa vie. Et puis j'espère même que peut-être un jour, elle aura la franchise de dire ce qui s'est passé en coulisses. Quelle discussion elle a eue avec Darmanin sur au moment où il faut autoriser l'utilisation des armes durant la manif. C'était quoi les sous-entendus? Parce que ces gens-là sont assez intelligents pour pas dire « Vas-y, à fond, tir tendu ». Ils ont des codes, ils ont d'autres manières. Mais c'est évident qu'il y a eu un moment des échanges entre Darmanin, Dubé, les hauts gradés et les gradés de terrain qui leur ont donné les coups des franches pour avoir ces niveaux de violence et pratiquer les tirs tendus tels qu'ils ont été pratiqués. C'est tout l'enjeu de ce type de procès, quoi. C'est qu'est-ce qui restera dans l'histoire? Quand on entend la préfète Dubé, elle se réinvente l'histoire. Elle se déculpabilise dans le récit tel qu'elle se le structure. Peut-être qu'elle a besoin de ça pour pouvoir se regarder encore dans la glace. C'est un combat au long cours. En effet, on ne les lâchera pas jusqu'à la fin, et on ne lâchera pas en fait jusqu'à ce que justice soit rendue. Et je crois que le moment le plus comique, c'est quand l'avocat de la partie civile a parlé de Madame Le Guay. En parlant de Madame Dubé, hein. Alors, peut-être qu'on a été mariés à l'insu de notre plein gré durant cette audience.
1: Mais c'est pour ça qu'elle tripotait son alliance.
0: Ah oui, peut-être. Oh là là, comme vous y allez.
1: Monsieur Le Guay, vous avez été qualifié de diffamateur. Qu'est-ce que vous avez fait? Vous êtes resté les dents serrées. Est-ce que c'était la stratégie du silence?
0: En effet, face à cette cour, c'est pas mal lié au verdict que j'ai subi la semaine dernière.
1: 6 mois de bracelet électronique et 20 000 euros d'amende.
0: C'est ça. Pour des dégradations commises lors de Sainte-Soline 1 et lors de la grillade partie un mois avant. Bah, peut-être que je me dis que ces déclarations préalables qu'on fait en amont, c'est un peu notre stratégie jusqu'à maintenant, où on y va vraiment avec tout le cœur, on y va vraiment dire pourquoi politiquement on se bat, quels sont nos comportements sur ces temps-là, etc. Finalement, ça donne un peu l'impression de pisser dans un violon. Donc, est-ce qu'on ne se fait pas l'économie de ça? Comme l'a dit mon avocat, c'est pas une marque de mépris ou de défiance vis-à-vis... je les connais pas, ces juges-là. Je ne vais pas les qualifier d'agents couchés devant le gouvernement, etc. Je n'en prête pas de mauvaises intentions. Mais en tout cas, c'est un droit. Il peut être utile de le faire valoir, d'autant que...
1: Tu as serré les dents en silence.
0: Ouais. J'ai juste décliné mon identité et mes conditions de revenus, puisque ça doit être pris en compte dans la peine qui serait infligée. Et donc, si on doit résumer un petit peu voilà, le score à la fin... La partie civile demande réparation, il réclame 8000 euros. Je ne suis pas sûr que Madame Dubé ait vraiment besoin de ça. Hein, je veux bien lui payer 2-3 séances de psy, hein, mais 8000 euros, enfin, c'est indécent. Elle demande également 5000 euros de remboursement de frais d'avocat. Et finalement, le fait qu'il y ait des demandes qui soient aussi fortes, ça vient confirmer ce qu'on théorise de plus en plus. Ça rentre pleinement dans le champ de la procédure Bayon. C'est dans l'espoir que le simple fait qu'on puisse être menacé de telles peines, bah, ça nous décourage de toute action militante, de toute expression politique. Et donc c'est un piège dans lequel il ne faut évidemment pas tomber. Et donc le PROC a appuyé la demande de la partie civile de Dubé en demandant ma condamnation, en demandant au juge de considérer quelle serait la bonne somme à m'allouer.
1: Quelle bonne somme peut-on allouer à un type qui est au RSA? Tu es insolvable en gros. Hein.
0: Ben oui, je suis insolvable, j'ai plus d'activité professionnelle depuis 4 ans à présent. Ben, en fait, même 1 euro symbolique, ça dit la culpabilité, c'est pas une bonne décision. C'est l'enjeu de ce procès, c'est la liberté d'expression. Si on avait pu faire un débat sur est-ce que le terme d'assassin était vraiment le bon terme, ben j'en sais rien, mais en tout cas, ça aurait vraiment permis d'avoir des vraies discussions. Parce que le terme d'assassin, pour moi, ça représente quelqu'un qui est envoyé en service recommandé, quoi. C'est un tueur sur commande. Et ça peut être entendu autrement. Ça peut être entendu simplement quelqu'un qui tue, avec l'intentionnalité. Sur la question de l'intentionnalité, ben, va falloir refouiller les archives. Mais après Notre-Dame-des-Landes, il y a bien eu des voix qui se sont déliées,

0: les rangs des forces de l'ordre, dans les rangs des préfets, etc., qui disaient que sur un coup comme Notre-Dame-des-Landes, le gouvernement était prêt à assumer 1 à 4 morts. Tu vois, et avait les stratégies de communication. Tu vois, s'il y avait des vraies investigations, j'aimerais bien avoir les brouillons du service com de la préfecture avant Sainte-Soline. Et je suis à peu près persuadé qu'il y avait un scénar et un communiqué de presse qui était rédigé dans l'optique où il y aurait eu un mort. Et que je sois très suspicieux vis-à-vis de représentants de l'État et sur leur capacité à tuer des militants écolos, ben désolé mais pas désolé, hein. L'État français l'a déjà fait. Faut pas oublier Vidal Michalon, tué sur une manif dans les années 70, Cresmalville, par rapport à la lutte antinucléaire. Faut pas oublier le camarade qui a été tué lors de l'affaire du Rainbow Warrior. Et puis il ne faut pas oublier Rémi Fraisse, pas oublier, non plus oublier toutes les victimes des violences policières, les Naël, tous les camarades dans les cités, les camarades en Kanaki, qui ont eux aussi à subir des opérations où l'issue peut être la mort.
1: C'est presque miraculeux qu'il n'y ait pas eu de mort le 25 mars 2023 à Sainte-Soline. Pendant des semaines, Serge a été entre la vie et la mort, et Mika n'est pas passé loin non plus.
0: C'est ça l'élément numéro un qui, moi, fait que le... Bon, je trouve pas que le terme soit exagéré, c'est qu'à le jour où je donne ces propos-là, en effet, Mika et Serge sont entre la vie et la mort. L'histoire et la volonté des camarades, le fait qu'on ait un service public hospitalier français qui soit encore performant et qui soit encore accessible à tous et à toutes, toute la volonté de faire de Serge et de Mika et de leurs proches qui les ont accompagnés, qui les aident à se reconstruire et tout, font qu'il n'y a pas eu une issue fatale. Mais c'est certainement pas grâce à la préfète Dubé. C'est peut-être ce qui m'a scandalisé le plus quand elle a commencé à aller sur le laïus du « on a tout fait pour organiser les secours ». Alors que, rendez-vous compte, ils ne nous avaient même pas dit où ils faisaient la manif. Ça, c'est bizarre, hein. Ils ne savent pas où mettre les secours, mais ils savent où mettre les condés.
1: Bon, bah alors c'est qu'on ne se quitte plus hein, quand même, hein, puisque si je reprends l'agenda, il y avait 3 décembre 2025, mars 2026, aujourd'hui mai 2026. On se revoit la semaine prochaine donc à Poitiers pour le 27.
0: Absolument, pour le procès de l'organisation de Sainte-Soline 2, qui ne va pas être une paille ni une mince affaire. Hein. On avait pris assez cher en première instance, et c'est la même juge qui va nous juger que celle qui m'a mis le bracelet la semaine dernière. Donc on n'y va pas la fleur au fusil, quoi. Par contre, on va avoir de sacrés témoins, puisque sur le plan politique et sur un petit peu justement de ce bras de fer avec le gouvernement, avec Darmanin et compagnie, il y aura Benoît Biteau.
1: Député de Charente.
0: De Charente-Maritime et eurodéputé au moment de Sainte-Soline. Il y aura Nicolas Selnik, qui est un des rédacteurs, et là c'est vraiment sur le fond du dossier Bassine et de cette lutte contre l'accaparement de l'eau. Nicolas fait partie des deux journalistes qui ont rédigé ce super bouquin qui s'appelle Les Assoiffeurs, qui vient d'analyser justement toutes les grandes stratégies d'accaparement de l'eau en France et à l'international. Et puis enfin, on aura l'occasion d'entendre Michel Forst, commissaire à l'ONU, en charge de la protection et des défenseurs de l'environnement. Ben, j'espère que face à un tel casting et face à de tels poids lourds, la juge de Poitiers va se rendre compte qu'elle a une décision importante à prendre, une décision historique. Et si elle veut rester du bon côté de l'histoire, il faudra que ce soit dans le sens de la relaxe.
1: Bah écoute, je vais juste parler en mon nom, mais je pense qu'il y a plein de gens qui se reconnaîtront dans ce que je vais te dire. Merci à Bassine Non Merci, et notamment merci à toi qui est l'un des co-porte-parole de Bassine Non Merci, et absolument pas le leader ni le chef, hein, n'est-ce pas? Je crois qu'on a déjà parlé de ça.
0: Ouais, mais tu sais quoi, la pédagogie, c'est l'art de la répétition.
1: Absolument, la pédagogie est l'art de la répétition. Merci, parce que dans ces moments-là, je me dis que c'est moi qui pourrais être à ta place, ou n'importe qui d'autre, ou les 30 000 personnes qui étaient à Sainte-Soline, en fait, auraient dû être à ta place dans ce tribunal aujourd'hui. Merci pour ce taf et cet engagement.
0: Et moi, le remerciement, évidemment, que je le retourne à tous ces camarades qui ont, pour certains, fait beaucoup de route pour être là aujourd'hui. Je l'adresse également aux avocats, qui ne sont pas des avocats comme les autres, hein. C'est pas l'argent qui les motive à nous soutenir, à nous défendre dans ce type d'affaires. Le remerciement à toutes les équipes, les legal teams, qui font un boulot de l'ombre acharné et d'une efficacité remarquable. Puis ben, merci aux journalistes qui font que cette sombre histoire de Sainte-Soline ne tombe pas dans les oubliettes de l'histoire.
1: Bon, bah, à la semaine prochaine alors.
0: La semaine prochaine alors.
1: Et voilà les amis, c'en est donc fini pour cette étape parisienne du marathon judiciaire de Julien Le Guay de Bassine Non Merci. On se retrouve donc à nouveau devant le tribunal de Poitiers au prochain épisode de cette émission. Reportage à télécharger via notre site polemixetlavoixoff.com avant qu'on ne se retrouve très vite sur votre radio encore libre préférée. Ce n'est qu'un combat, continuant le début.

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Bonjour à toutes et bonjour à tous, vous êtes toujours sur Attila FM, la radio numéro 1 sur le hip-hop. Et aujourd'hui, dans les studios, on reçoit le dernier rappeur à la mode et en plus disque d'or, mais on va tout de suite se laisser se présenter de lui-même.

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0: faites-vous le
1: l'ali gauche, je le fais pour le fils, que le dimanche il vient le manger et j'y mets beaucoup, il me le dit souvent. De l'ail, papa, de l'ail.
2: Il faut de l'ail, parce que sinon c'est pas de l'ali.
1: Vous en mettez-vous là-bas par chez vous?
2: Moi, on met beaucoup d'ail, mais de l'ail des jours.
1: Ah, mais pas de l'ail blanc?
2: Non.
1: Et comment ça se fait alors?
2: Et vous mettez alors.
1: J'y mettais pour le terre quand même.
2: Oui, bon, oui.
1: Parce que moi, j'ai metté de l'ail blanc. Et là, mettez pas de l'ail blanc, alors?
2: Ah non, nous, on prend de l'ail sauvage.
1: Et après, il met pas de l'ail blanc.
2: Et non.
1: Et alors, pourtant, il est pas bon, alors, le vôtre?
2: Mais quand même.
1: Ah, quand même.
2: Et oui.
1: Il le mange, hein.

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0: Cette semaine dans À vos trousses, on vous propose une double émission. Vous allez entendre les enfants de l'école Martel, les élèves de CM1 et CM2 ont interviewé les autres classes au sujet du grand spectacle de fin d'année auquel toute l'école a participé. Mais tout de suite, retrouvez les enfants de CE1 de l'école Eugène Sel de Millau qui sont venus enregistrer à la radio un conte créé collectivement avec Corinne Blayac de la compagnie Des mots à la bouche.
1: Bonjour, c'est l'école Eugène Sel qui ont créé ces contes. On est en CE1. Il était une fois Lila, une petite fille qui allait toujours à vélo au collège. Quand elle arrive, pas un bruit. Quand elle monte aux étages, il n'y a personne. Quand elle redescend, une énorme flèche au sol dessinée qui montre

0: végétal.
1: Lila arrive dans la forêt. Elle a très soif, elle est épuisée. Et elle voit un panda roux et un koala. Tiens, tu as soif, bois cette tisane. Quelle est bonne cette tisane. Alors elle leur raconte une drôle d'histoire.
2: Il était une fois Ava le koala qui vivait dans un eucalyptus et Sophia la panda rose qui vivait dans une maison en poterie. Tous les jours, Sophia va rendre visite à Ava pour jouer. Mais un jour, elle ne vient pas. Et c'est Ava qui va rendre visite à Sophia. Ils découvrent qu'elle est malade. Tous les deux connaissent le remède pour guérir Sophia. Emma la fleur. C'est une fleur, dès qu'on la touche, elle disparaît et réapparaît un peu plus loin.

0: est très difficile à attraper.
1: Il part à la recherche. Il voit la fleur, mais quand il touche la fleur disparaît, elle réapparaît derrière lui. Il réfléchit, qu'est-ce qu'aime les fleurs ?
2: La terre. Il jette au pied de la fleur, après elle arrache la fleur, et elle n'a plus de racines, et elle ne peut plus disparaître. Avec la fleur, il fait une tisane, et il fait boire la tisane, et après elle guérit. Ils savent comment faire avec cette fleur.
3: Maintenant, je saurai où venir quand je serai malade. Maintenant, je dois retrouver mes amis. Cette

0: Lila arrive dans la montagne, elle est fatiguée, elle a faim. Lorsqu'elle sent une bonne odeur de cuisine, ça vient d'une grotte, elle s'approche des dragons. Mais lorsqu'il la voit, il l'appelle. Viens, on aime bien les hommes petits et grands. Et les dragons lui racontent une drôle d'histoire.
1: Il était une fois un dragon qui crache pas du feu mais qui crache de l'électricité et qui vit dans une grotte avec sa famille. Et la seule chose qu'il mange, c'est le tigre.
2: Mais un jour, il n'y a plus de tigre autour de la grotte. Toute la famille dragon survole les forêts, les rivières et bientôt la mer. Il se pose sur le sable et il voit une magnifique maison en coquillage qui est habitée par des géants.
3: Mais une maison sans feu et ni sans lumière. Grâce à l'électricité des dragons, les géants peuvent se chauffer et faire à manger. Les dragons goûtent les plats et ils disent « Plus besoin d'aller tuer des tigres !»
4: Lila dit « Non merci, je n'ai plus faim. Je veux retrouver mes amis. Une flèche indique vers la mer. » Les dragons lui disent « C'est vers la mer, c'est là que tu trouveras nos amis les géants. »

Lila arrive à la plage. Elle voit une grande maison. Waouh, quelle est belle cette maison! Comment ils ont fait pour avoir une si belle maison? Alors les géants lui racontent une drôle d'histoire.

0: Il était une fois Mohamed le géant qui habitait dans une maison sur un rocher. Un jour, Mohamed est en train de pêcher quand une baleine sort de l'eau et écrase la maison des géants. Tous les géants sont à l'eau et crient « À l'aide !» La baleine les récupère sur son dos et les amène à la plage.
1: Le géant prend sa femme et ses enfants dans ses bras, mais ils ne peuvent pas rentrer chez eux parce que la baleine a écrasé leur maison.
2: La baleine les surveille, dit « Attendez, j'arrive !» Avec son immense bouche, ramasse un par un les coquillages. Les géants empilent un par un les coquillages, mais ils ont fait une si belle maison, mais loin de l'eau, mais plutôt sur le sable pour pas qu'une baleine vienne taper sur leur maison.
3: Si un jour je dois construire ma maison, je vous appellerai du lilas. Maintenant, je dois retrouver mes amis. Cette flèche me dit d'aller là-bas, alors je vais là-bas.

0: les pédales.
1: Sur le sable, c'est dur d'avancer. Elle s'approche de la mer et elle pose ses pieds dans l'eau. Elle est perdue, elle commence à avoir vraiment peur lorsqu'une tortue vient se frotter à ses pieds. « Si tu veux retrouver ta maison, j'ai ce qu'il faut. » Et la tortue lui raconte une drôle d'histoire.

0: était une fois une tortue qui vivait toute seule avec ses bébés tortues dans une grotte au fond de la mer. À côté de la grotte, il y a des algues multicolores. Tous les jours, la maman tortue prépare un goûter pour les bébés tortues qui puissent aller à l'école.
1: Un matin, la tortue n'a plus quoi manger. Au goûter, du coup, elle coupe quelques algues multicolores. Les enfants disent « Maman, tu sais qu'on n'aime pas les algues multicolores ». La tortue dit « C'est tout ce que j'ai, je vais aller chasser, ce soir ça sera mieux ».

0: Mais ce jour-là, la maman tortue ne voit pas passer le temps, oublie ses enfants à l'école et les enfants ont très faim. Ils ouvrent leur sac et mangent les algues multicolores. À la première bouchée, ils disparaissent et réapparaissent dans leur grotte au fond de la mer.
1: Les algues ne sont peut-être pas bonnes, mais elles sont magiques. Depuis, les enfants ont toujours une avec elles si jamais la maman les oublie à l'école. Depuis, la maman cultive un jardin d'algues multicolores.
2: Lila veut prendre une algue multicolore, mais c'est un bout d'oreiller qu'elle met dans sa bouche. Elle se réveille dans son lit.
3: Est-ce qu'elle a rencontré tous ces animaux, mangé l'algue multicolore ou a-t-elle seulement rêvé?
4: Elle ne sait pas.

0: Merci de nous avoir écoutés. C'était l'école Eugène Sell.
1: Rose, Lara, Ilana,
2: Hassan, Haïlé, Raphaël, Ziad, Joy, Taina,
3: Soumia, Mel, Iris, moi, elle,
4: Mathieu, Antoine, Caïs, Sacha.

0: Merci et bravo aux élèves de l'école Eugène Selle pour ce compte collectif. Merci à Nico pour l'enregistrement et le montage et à la prof Sabine Cellier. Merci également à la conteuse Corinne Blayac pour l'accompagnement. Pour la suite de cette émission à vos trousses, retrouvez les enfants de l'école Martel parler de leur spectacle de fin d'année. Les élèves de CM1 et CM2 ont interviewé les autres classes au sujet du grand spectacle de fin d'année auquel toute l'école a participé. Vous entendrez leurs réponses sur la préparation des chants et des danses, sur les répétitions et sur le thème du spectacle, le voyage. Ces enregistrements ont été diffusés aussi à la salle des fêtes de Millau, en amont du spectacle, le mardi 26 mai 2026.
1: Bienvenue au spectacle de l'école Martel. Nous sommes ici pour faire de la danse et du chant. Nous vous invitons à regarder nos créations de danse avec Sébastien Crochard et le chant avec la maîtresse Noël des CP et la maîtresse Valia des CE.
2: Merci d'être venu à cet événement spécial. Nous, les élèves de CM1 et CM2, nous avons préparé avec Radio Larzac des interviews que vous allez pouvoir écouter.

0: écouter pour patienter avant le début du spectacle.
1: Quel est le thème du spectacle ?
0: Le voyage.
2: Combien de danses avez-vous faites ?
0: Deux.
3: Ça dépend de la classe. Par exemple, nous, dans notre classe, on en a fait trois pour l'instant. Et voilà.
4: Sur quel titre danses-tu ?
5: Sur du hip-hop.
6: Je danse sur MC Solar Maître de Cérémonie, Aguila, Kangoo,
7: Bamboléo, Anatolia,
8: du Mozart.
9: Et plein d'autres encore.
10: Aimes-tu les chorés de Sébastien ?
11: Oui.
12: Aimes-tu la danse ?
11: Oui.
13: Oui.
14: Oui.
15: Moi, pas trop. Parce que comme musique, il y en a qui me plaisent pas.
16: On aime bien, oui.
17: J'aime danser parce que c'est très entraînant.
18: J'aime danser parce que la musique est belle.
19: J'aime bien danser parce que ça m'entraîne.
20: J'adore danser parce que ça me donne beaucoup de joie.
21: J'aime danser parce que ça entraîne mon corps dans la musique.
1: Aimez-vous faire un spectacle de danse ? Pourquoi ?
22: J'adore le projet de danse parce que ça me rend joyeuse.
1: Quelle est votre danse préférée ?
15: Aguila del Monte.
9: La dernière, mais je connais pas le titre.
16: Est-ce que les chorés de Sébastien sont faciles ?
17: Ben, pas trop. Mais quand on travaille bien, oui.
18: Aimez-vous la musique sur laquelle vous dansez ?
19: Oui.
20: Oui.
19: Quel type de danse faites-vous ?
18: Du moderne jazz.
19: Est-ce que c'est dur de danser ?
3: Non, il faut juste suivre les mouvements. T'as juste à bien écouter le prof de danse et voilà.
19: Un peu. Parce que des fois, on tombe un tout petit peu.
18: Non.
19: Non. Depuis quand avez-vous commencé la danse ?
15: Depuis l'année dernière.
3: De quoi parle votre musique et votre danse ?
19: MC Solar, maître de cérémonie, ça parle d'un monsieur qui rencontre une dame en Italie.

0: exposer l'harmonie.
1: Est-ce que ça vous donne envie d'être professeur de danse?
2: Pas trop.
3: Pas du tout, non.
4: Non, parce que j'ai déjà un autre métier, mais je garderai quand même ce sport.
1: Ça dépend si t'es un prof gentil qui rigole avec ses élèves et que ses élèves sont pas méchants et voilà.
5: Non.
6: Pourquoi?
5: Parce que j'y arriverai pas à diriger autant de monde.
7: Qu'est-ce que vous avez aimé dans la danse?
8: Porter Augustine.
9: Quand on passe en dessous des autres.
10: Quand on fait la souris.
11: Quand on fait les passagers.
12: Quand on fait les passagers.
1: Comment s'appelle votre professeur de danse?
13: Sébastien Crochard.
14: Sébastien, oui, Sébastien,
15: oui, Sébastien.
14: Ça va tout le monde?
15: Oui, oui. C'est Sébastien,
14: oui, Sébastien. Oui, Harry, ça va, elle est là. Ça va ou quoi? Ça va, mes amis? On va commencer classe par classe. On va aller voir derrière, d'accord? Que je vous explique comment c'est fait. Il va falloir faire attention aussi à l'installation derrière, ok? On va faire ça, ça marche?
6: Aimez-vous la musique sur laquelle vous dansez?
5: J'aime la musique parce qu'elle me fait du bien au corps.
9: Oui, parce qu'elle est joyeuse.
4: J'aime la musique parce qu'elle est joyeuse et entraînante.
5: J'aime la musique parce qu'on bouge beaucoup.
11: J'aime la musique parce qu'elle donne envie de danser.
16: J'aime la musique parce que ça me rapporte de la joie.
5: J'aime pas trop la musique parce qu'il faut beaucoup bouger.
9: J'aime la musique parce qu'elle est rythmée.
17: La chanson représente quoi pour vous?
11: Envie de voyager.
9: Du bonheur.
5: Envie de danser.
16: Du bonheur.
5: Joyeux.
9: Du bonheur.
17: Envie de voyager.
11: La joie.
5: La joie.
11: Envie de danser.
17: Les chansons parlent du voyage.
18: Café, café, café, collège, café, chocolat.
6: Comment se sont passées les répétitions?
5: Les répétitions de ce matin étaient géniales.
19: Les répétitions de ce matin étaient ennuyeuses.
17: Les répétitions de ce matin étaient joyeuses.
9: Toutes les répétitions étaient très amusantes et très joyeuses.
20: La répétition de ce matin était amusante parce qu'il y avait toute l'école.
9: La répétition de ce matin était amusante et fatigante.
5: La répétition de ce matin était très longue.
20: La répétition de ce matin était géniale, même si on n'a pas pu terminer les danses.
5: Bien.

0: Parce qu'il y avait du monde.
1: Bien, parce que c'était génial.
2: On est arrivé à la salle de 16 pour la grande répétition.
3: Comment se passe cette journée de répétition?
4: Je l'aime bien et elle se passe bien.
5: C'est bien.
4: Très bien.
6: Comment te sens-tu pour le spectacle de ce soir?
7: Un peu triste et en même temps joyeuse.
8: Un peu bizarre.
9: On a peur parce qu'on est un peu stressé et on a hâte de danser devant tous les parents.
10: Moi, j'ai hâte de manger.
11: Moi, j'ai hâte de voir les parents sourire et les applaudissements et danser.
12: Moi, j'ai peur parce que j'ai peur des parents quand ils vont nous regarder.
13: J'ai hâte qu'ils me voient danser.
14: Moi, j'ai peur que je me trompe et qu'on se moque de moi. Et j'ai hâte qu'on se mette à danser devant tout le monde.
15: J'ai peur parce que je connais. Il y a la moitié des gens que je connaîtrais pas. Et après, j'ai hâte de danser.
16: Un petit peu stressé.
17: Stressé. Parce que j'ai peur de me tromper devant tout le monde.
18: Et moi, ben, parce que y a beaucoup de personnes.
19: Elle est trop géniale, la scène.
3: Qu'est-ce qui est difficile dans les répétitions?
4: Les trucs pour les pieds comme ça, où on doit faire...
5: L'entrée et la sortie.
3: De quoi as-tu peur et de quoi as-tu hâte dans le spectacle?
6: J'ai peur de rien du tout sur la scène et j'ai hâte qu'on ait le soir.
7: J'ai peur de rien.
8: J'ai trop hâte.
9: Non, j'ai pas peur, moi.
10: Moi, j'ai hâte.
12: Oui, j'ai hâte de danser avec tout le monde.
13: De danser et de chanter devant nos parents.
14: J'ai hâte de danser devant mes parents et de chanter.
15: Ben, moi, je suis prête pour aller au spectacle avec une petite robe.
20: On y va.
6: Avez-vous parlé du projet de danse à vos parents?
7: Je n'en ai pas beaucoup parlé parce que j'ai envie de garder un peu le secret. J'en ai parlé qu'à mon papy et à mes deux grands frères parce qu'ils ne viendront pas.
8: Bien sûr que oui, ils sont au courant et ils sont très heureux.
9: Ils ont hâte de venir me voir.
10: Mes parents ont hâte de me voir danser.
3: Qui va venir te voir danser au spectacle?
7: Il y aura ma maman et peut-être ma tata, ma cousine, mon tonton, mes deux cousins et ma tata.
11: Au spectacle, il y aura mon papa, ma maman et ma mamie.
12: Papa et maman.
8: Il y aura mes deux parents, ma petite sœur Yasmine, ma mamie et mon papy, et peut-être il y aura ma tata, mon tonton et mon petit cousin de Belgique.
13: Merci à tous, merci à toutes d'avoir écouté notre émission. On espère que ça vous a plu et que le spectacle vous plaira aussi. Merci à toutes les maîtresses qui ont aidé à préparer le spectacle. Et merci à Sébastien Crochard qui nous a entraînés pour la danse. Vous pouvez aussi réécouter cette émission sur Radio Larzac ou sur le site radiolarzac.com.
3: Avec qui préparez-vous le spectacle?
7: Avec Sébastien Clochard.
3: C'était l'émission À vos trousses sur Radio Larzac avec aujourd'hui les enfants de l'école Martel et les enfants de l'école Eugène Sel. 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

0: ce très jeune fin cochère.
1: J'étais jeune et fin cochère.
0: Belle organe.
2: Merci.
0: Un jour, quelle horreur, y compris que son odeur, au lieu de sentir la fleur, soulevait les cœurs.
2: Mais y a donc tout cochon.

0: de mon âme. 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
1: Arrête
0: à chaque fois que je...
1: Non, Pumba, pas devant les enfants.
0: Oh, pardon.

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2: À travers une collaboration mondiale.
3: Alhamdulillah.
4: Mais Malik, on sait aussi que beaucoup de gens, il fait déjà ça, on l'a déjà vu, mais j'ai été témoin de ça. Hein.
0: En compagnie de Jean-François, président de Antenne Doc. Salut.
5: Salut.
0: Est-ce que tu peux nous faire l'histoire et nous présenter cette radio?
5: Cette radio, elle est née, je dirais pas à grâce, mais je dirais à cause de Chirac. Parce qu'avant, j'avais créé une autre radio, Radio Grésy-Vaudan, dans l'Isère. Et puis, on nous a coupé les sous à un moment, on nous a coupé les fonds. Donc, j'ai laissé mon copain à la direction et moi, je suis rentré chez moi dans la fin fond de la campagne lotoise où il y avait une vieille grange, où il y avait les vaches et tout ce qui s'ensuit. Mais comme l'exploitation était terminée, parce que mes parents étaient à la retraite, il n'y avait plus rien, j'ai dit, je vais faire une radio. Et donc, on a demandé, bien sûr, une autorisation. On a mis un certain temps pour l'avoir. Et en 93, on s'y est mis. On a transformé la grange, la porcherie, tout ça. Ça a été transformé en studio. Et est née une radio en pleine campagne. Et de toute façon, le but de la radio, c'était de donner la parole aux gens pour qu'ils puissent s'exprimer autant qu'ils le souhaitent. Bon, quelques années auparavant, sur le même lieu, il y avait eu 89, le bicentenaire. Et les gens des communes voisines s'étaient regroupés pour faire une grande fête du bicentenaire. On avait fait tous ensemble un grand spectacle. Et tous ces gens-là, on sentait bien qu'ils avaient envie de quelque chose en commun. Voilà. Donc comme 89 était passé, on était rendu en 93, le temps que le CSA de l'époque réagisse pour faire une nouvelle fournée d'autorisation, n'est-ce pas, tous les 5 ans. On a proposé à ces gens-là justement une radio pour qu'ils puissent se retrouver et s'exprimer. Elle a commencé avec trois fois rien, deux petits émetteurs, c'était une galère. Alors on a tout essayé, les LS, liaisons spécialisées que nous offrait, moyennant finances, France Télécom de l'époque. Bon, toujours est-il qu'après on s'est agrandi. On a estimé que la campagne c'était bien beau, mais qu'il fallait aussi que les gens de la ville puissent s'exprimer. Donc on est allé à Cahors. On a installé des

0: studio à Cahors en 2000. Et puis après on a estimé que c'était bien aussi que les gens de Figeac, la sous-préfecture principale du Lot, puissent aussi s'exprimer. Donc on a installé des studios à Figeac. Et puis on a installé des émetteurs partout où il fallait pour couvrir tous les départements. Voilà, et puis on a couvert tous les départements. Et qu'avec des bénévoles. Hein. J'espère que bientôt on aura une autre fréquence pour aller vers Decazeville, parce qu'on a besoin, on travaille avec les écoles, avec les lycées, avec tout ça. Et Decazeville, il n'y a pas de radio du tout. Il y a eu une époque aussi, tout à fait au début, en 2000, on a créé une autre radio, Antenne de Coquercy. Ils ont décidé de voler de leurs propres ailes quand on les a eu installés avec les subventions et avec notre bénévolat et notre équipe. Ils se sont appelés Décibel. L'année dernière, ils ont carrément fondu les plombs. Mais il y a une équipe de bénévoles qui essaye de relancer Décibel. Alors, ils nous demandent de leur envoyer des émissions. Alors,
1: c'est bien ou pas d'avoir créé des petits ?
0: J'en ai créé partout. J'en ai créé partout en France. En France, Radio Larzac, j'ai créé, etc. Quoi. Et puis plein d'autres, voilà, bon, peu importe.
1: Est-ce que tu peux nous, justement, puisqu'on en parlait un peu, nous la donner, cette zone de diffusion ?
0: On couvre tout le département du Lot, et comme il n'y a pas de grillage, on déborde un peu par endroit, c'est normal. Des émetteurs, tous installés par nos soins, avec uniquement, sans aucune intervention extérieure, je dirais. À part peut-être le mec qui conduisait l'appel mécanique quand on a fait une tranchée de 50 mètres à Figeac. Voilà. Bon, mais aucune. Et alors, c'est tout des trucs de briques et de broc. Par exemple, on a un pylône. Et comme on n'avait pas le droit de construire, on a acheté une vieille grue de chantier sur roue. On l'a modifiée, voilà, on a enlevé la flèche, on l'a modifiée. Et maintenant, elle bascule aussi, bien sûr. On peut travailler au sol, on peut travailler en haut. Et on a une grande antenne de 24 mètres, mais elle est sur roue. Voilà, donc pas besoin de permis de construire. On a un endroit, on est sur un rond-point d'emprise d'une déviation d'autoroute. On ne pouvait pas mettre de pylônes croisillonnés, il fallait que ça ressemble à un candélabre. Mais ça ressemble complètement à un candélabre, les gens ne savent pas que c'est une antenne. Voilà.
1: Bon. Excellent. Quelle est la ligne éditoriale d'Antel Doc, Jean-François ?
0: Pas en avoir, c'est de ne pas en avoir. Pour être une radio libre, une radio comme nous, c'est-à-dire où on travaille, tous les gens sont en autogestion, ils gèrent eux-mêmes leur planning, ils font ce qu'ils veulent. Voilà, et ils décident eux-mêmes. Bon, je leur ai bien expliqué que l'employeur, c'était eux-mêmes. Parce que l'argent qu'ils gagnent, ils l'auraient entièrement redistribué. Et que si demain, ils n'arrivent pas à faire rentrer assez d'argent, eh bien, on ne pourra plus les payer, ils ne pourront plus se payer en quelque sorte. Pour ça, a priori, tous les sujets sont traités. Bon, sauf que il y a des gens que nous n'accueillons pas à nos micros. En clair, on n'accueille pas les gens du Front National, quoi, ça ne va pas la tête. On travaille avec les communautés de communes, on travaille avec les écoles, on travaille avec les collèges, on travaille avec la préfecture, on travaille avec tout le monde. Mais on choisit. On choisit ce qu'on veut traiter. Et on choisit, c'est l'animateur qui va choisir en fonction de ses goûts d'abord, de ses capacités ensuite. Bon, on fait plein de services gratuits, mais on va aussi, par exemple, faire des annonces pour les services hydrographiques du département qui vont être payants. On va faire des MIC et des MIG pour dire ne restez pas dans les cours du ruisseau parce qu'on peut ouvrir les barrages, quoi. Tu vois, ou ce genre de truc. Comment dire, c'est neutre. Il s'agit d'un avis à la population. Vous dire, on a ouvert une nouvelle ligne de bus. La communauté de communes de Cahors vient d'ouvrir une nouvelle ligne de bus entre Trélandreux et Trélandreux, elle passe par là. Ça, on le dit. On n'a pas de raison. Mais après, pour le reste, la ligne éditoriale, il n'y en a pas. On fait des informations nationales et internationales, nous-mêmes, tous les jours, en plus des locales, hein, nous-mêmes tous les jours. Mais le choix, si tu veux, il est celui... De ceux qui font les informations, c'est leur choix. Bon, en respectant les règles, bien entendu, de la presse, quoi. Bon, on est gaucho pour certains. On va interviewer des associations écolo. On va. C'est les autres qui parlent. Nous, on n'a rien à dire. En clair, nous, on n'a rien à dire. Et quand on fait des infos, c'est pareil. En quelque sorte, on reprend des infos vérifiées pour souligner certains aspects. On dirait par exemple les problèmes que représentent les nouvelles lois sur le chômage. Voilà un exemple typique où on va répéter ce que l'on sait, ce qui se dit sur les médias nationaux, parce qu'on estime que c'est important que les gens réagissent.

0: sur ça. Donc le but, c'est de les faire réagir, d'accord. Mais il n'y a pas de parti pris dans le truc. C'est le choix de l'information. On diffuse l'information qui nous paraît être importante à diffuser. Voilà.
1: Alors la musique.
0: Il y a le tout dans tous les sens, beaucoup d'artistes locaux, mais il y a le tout dans tous les... Et là aussi, on a plein d'animateurs bénévoles qui vont faire la musique qu'ils ont envie de faire. On a même un mec qui fait une émission d'une heure par semaine, il va chercher à la médiathèque, à la discothèque, il va chercher les trucs, et il va chercher ce qui lui plaît dans le truc, et il vient, il les enregistre, il les passe, et il dit, voilà, je vous passe ce que j'ai découvert comme nouveauté à la médiathèque de Cahors, et puis voilà quoi. Parce que ça lui plaît, parce qu'il en a envie.
1: Tu valides tout.
0: Ah, moi je valide tout, oui. Parce que celui qui l'a fait, il a autant de mérite. Même si c'est un débutant, tu vois, un exemple tout simple. On fait des émissions avec des handicapés, adultes, dans un centre handicapé qui s'appelle Boissort. Bon, ça leur fait beaucoup de bien, ils sont tout heureux de parler dans le micro, ils sont très fiers. Mais quand ils parlent dans le micro, c'est limite compréhensible. Mais les auditeurs, ils comprennent qu'on fait des émissions avec des handicapés et avec Boissort. Et je pense qu'ils nous suivent dans la majorité parce qu'on n'a eu que des bons retours.
1: Combien de bénévoles, combien de salariés à Antenne Doc ?
0: Alors, 9 salariés au total, sur 3 studios de Dassos, mais ça c'est en montage. Mais 9 salariés, et puis combien de bénévoles ? Bon, ça dépend ce qu'on entend par bénévole. Si on parle, alors il y a deux catégories de bénévoles.
1: Les producteurs et ceux qui ne
0: le... Voilà, et ceux qui sont bénévoles pour le service. Voilà. C'est-à-dire, je dirais, les balayeurs, les comptables, les secrétaires, les membres du CA, etc. Donc, si on différencie les deux, je dirais, on doit avoir une trentaine de bénévoles pour ce qui est des émissions. Et puis, par contre, je dois dire qu'on est une dizaine seulement pour ce qui est la corvée, quoi.
1: On termine avec les éléments de com.
0: Bon, site internet, on tape Antenne Doc, on trouve le stream d'Antenne Doc et les podcasts avec toute une série d'émissions et les réseaux sociaux, c'est la merde. Nous, Radio, on est un organe de presse officiellement reconnu. On n'a pas le droit de mentir, on n'a pas le droit de tricher, on n'a pas le droit d'insulter, on n'a pas le droit de dire quoi que ce soit qui serait contraire à la loi. Et eux, ils font ce qu'ils veulent. Bon, à partir de ce moment-là, il n'y a pas de limite. Les fréquences. Alors on a 10 émetteurs, mais on n'a que 7 fréquences. 80, 8, 1, Cahors, Figeac, les deux. 80, 8, 8. On a un émetteur à Montcuq et à Casal. 89, on a un émetteur à Cahors. On a 89 à Saint-Céré aussi. 93, 7 au Boulevet, entre Montcuq puis l'évêque et ou par là, là, dans la campagne. Voilà. Et ça s'appelle maintenant, avec les nouvelles appellations, ça s'appelle Porte du Quercy. Ah. Bon, n'en parlons pas. Et c'est 5 communes qui se sont regroupées pour s'appeler comme ça. Après, on a 100.1 à Souillac, on a 105.3 à Gourdon. Voilà les... Mais bon, le plus simple, c'est de revenir sur le site. Elles sont toutes marquées.
1: Jean-François pour Antenne Doc, merci à toi.
0: Mais merci beaucoup.
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1: 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Bonjour Anne.
2: Bonjour Emmanuel, bonjour à tous. C'est une journée particulière sur RFI. Vous le savez, nous sommes au Liban. Aujourd'hui, ça fait 3 mois que le pays est pris dans la guerre d'Israël. Offensive particulièrement meurtrière, officiellement contre le Hezbollah, qui lui vise toujours régulièrement le territoire israélien. Nouvelle édition spéciale dans 10 minutes pour parler cette fois de l'avenir du Liban. Le pays est-il menacé de disparition? Élément de réponse avec Romain Ozoui et ses invités en direct de Beyrouth, juste après le journal.
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2: Une heure d'édition spéciale et nous on se retrouve juste après pour parler d'une autre guerre en Europe. Avec là aussi une question, combien de temps la Russie peut-elle tenir? Le conflit coûte tellement cher au pays que certaines voix commencent à alerter sur le niveau dit insoutenable des dépenses militaires. Analyse avec notre invité dans un peu plus d'une heure. Dans Afrique Midi, nous appellerons notre correspondante à Kinshasa où une journée ville morte est organisée pour dénoncer de possibles changements à venir de la Constitution. Et puis on se penchera aussi sur l'élection présidentielle au Pérou. Dernier jour de campagne avant le second tour, dimanche. Vous avez l'essentiel du programme. Bienvenue. Et tout de suite, le journal. Bonjour Candice Mazotomazic.
4: Bonjour Anne Cantner, bonjour à toutes et à tous.
2: Avec à la une cette perspective d'un cessez-le-feu durable au Moyen-Orient qui s'éloigne encore.
4: Et alors qu'une trêve est censée être en vigueur, mais Iraniens et Américains continuent de s'accuser mutuellement de la violer ce mercredi. C'est le commandement américain pour le Moyen-Orient qui a rapporté des attaques sur ses différents alliés du Golfe. Mais pour les gardiens de la Révolution, il s'agit bien de représailles après 2 attaques distinctes. Bonjour Ariane Verdier.
5: Bonjour.
4: On parle là d'une attaque sur un pétrole iranien et d'une frappe sur l'île iranienne de Kesh.
5: Oui, et donc l'aéroport international du Koweït a été touché ce matin par des drones et des missiles. Selon l'agence de presse officielle du pays, le ministre des Affaires étrangères a fait état d'un mort et 63 blessés. Hier déjà, le commandement central américain, vous le disiez, déclarait avoir repoussé avec succès une série d'attaques iraniennes de missiles et de drones dans le Golfe. De leur côté, les gardiens de la révolution islamique ont affirmé avoir frappé la 5e flotte de marine américaine à Bahreïn et une base aérienne de la région en représailles à la frappe américaine sur l'île de Kesh. Une frappe de riposte, affirment les États-Unis alors de leur côté. Il s'agit en effet d'une réponse à une attaque iranienne. Une autre attaque iranienne a visé des marins civils en mer, selon l'armée américaine. Il s'agit pour l'Iran à nouveau d'une frappe de représailles. Bref,

0: chacun accuse l'autre d'avoir commencé. Le cessez-le-feu conclu le 8 avril dernier n'a jamais été vraiment respecté. Israël continue notamment son offensive au Liban et vous l'aurez compris, la tension monte particulièrement ces derniers jours autour du stratégique détroit d'Hormuz verrouillé par Téhéran.
1: Précision signée Oriane Verdier, merci beaucoup. Et pendant ce temps, sur le front libanais cette fois-ci, Israël poursuit son offensive, appelant les habitants de plusieurs localités de Saïda dans le sud du territoire à évacuer. Prélude à de nouvelles attaques alors que 6 personnes ont été tuées ce matin déjà dans d'autres frappes à tir. Et puis les alentours de la capitale, Beyrouth, ne sont pas non plus épargnés. Un véhicule a été touché par un drone israélien au sud de la capitale libanaise. RFI en édition spéciale Liban. Aujourd'hui, nous serons en direct de Beyrouth, juste après le journal avec Romain Osius.
2: Dans le reste de l'actualité, les États-Unis avec cet aveu d'échec pour l'administration Trump.
1: Oui, le président américain renonce finalement à son fonds anti-instrumentalisation de la justice. Un fonds qui aurait servi à indemniser ses alliés ayant fait l'objet de poursuites sous les administrations précédentes, et y compris les assaillants du Capitole du 6 janvier 2021. Alors cet argent avait été gelé plus tôt dans la semaine par la justice américaine. Bonjour Sarah Krakowicz.
3: Bonjour.
1: Il était largement critiqué par ses adversaires, mais aussi par certains membres du Parti républicain.
3: Oui, l'opposition venait du camp démocrate, qui considérait le projet comme un moyen de dédommager les proches du président et les assaillants du Capitole. Mais chose rare, des républicains ont aussi exprimé leurs inquiétudes sur ce fonds qui aurait permis au ministère de la Justice de verser des indemnités aux émeutiers du 6 janvier, dont certains qui ont été condamnés par la justice américaine. Dès son retour à la Maison-Blanche en janvier 2025, Donald Trump avait gracié quelques 1250 condamnés pour l'assaut du Capitole, réduit la peine de certains et ordonné l'arrêt des poursuites contre des centaines d'accusés encore en instance de jugement. Ce fonds doté de près d'1,8 milliard de dollars faisait l'objet d'au moins 3 actions en justice fédérale visant à le supprimer. Les démocrates se sont engagés à enquêter sur le financement de ce projet s'il redevenait majoritaire à la Chambre l'année prochaine. Avec ce fonds, Donald Trump avait obtenu que lui-même, sa famille et ses entreprises bénéficient d'une immunité fiscale rétroactive, c'est-à-dire que la fiscalité américaine ne puisse pas contester leurs déclarations fiscales passées. Le ministère de la Justice a précisé que l'abandon du fonds n'affecterait en rien cet accord.
1: Sarah Krakowicz, merci beaucoup. Le secrétaire général de l'OTAN en visite surprise à Kiev aujourd'hui. Mark Rutte est arrivé il y a quelques heures dans la capitale ukrainienne en pleine escalade entre la Russie et l'Ukraine. Alors que s'ouvre ce mercredi le Forum économique international de Saint-Pétersbourg, un incendie s'est déclaré dans un terminal pétrolier de la ville après des frappes ukrainiennes. Et un peu plus tôt dans la matinée, une autre attaque ukrainienne contre un bus reliant Moscou à la Crimée annexée a tué 7 personnes. De nouvelles violences après une offensive massive du Kremlin la veille en Ukraine. Le dernier bilan fait état de 23 morts à Kiev et à Dnipro.
2: Plusieurs milliers de manifestants rassemblés hier soir pour la deuxième soirée consécutive à Tirana, la capitale albanaise.
1: Avec au cœur de leur colère un projet de complexe touristique de luxe lié à Jared Kushner, le gendre du président américain. Les protestataires exigent son annulation qui menace selon eux la biodiversité et favorise les investisseurs au détriment de l'intérêt général. Les explications, c'est avec Elena Tomic.
4: L'Albanie n'est pas à vendre, démission, les manifestants ne décolèrent pas et jurent de poursuivre leur mobilisation jusqu'à l'abandon du projet, invoquant une menace pour la biodiversité et les biens nationaux. Dévoilé il y a 2 ans par Jared Kushner, le projet prévoit la construction d'un éco-resort haut de gamme sur l'île de Sazan, une ancienne base militaire dans l'Adriatique, ainsi que le développement sur la péninsule de Zvernets d'un gigantesque complexe hôtelier et de villas. Depuis, le gouvernement d'Edi Rama a rapidement facilité les procédures en modifiant des lois sur les aires protégées et en retirant à Sazan son statut militaire, ce qui a ouvert la voie au permis de construire. Des clôtures barbelées bloquant l'accès à la plage aux locaux et aux touristes à Zvernets ont provoqué de violentes manifestations samedi. Le parquet anticorruption a confirmé lundi l'ouverture d'une enquête sur les modifications apportées au statut de zone protégée et au régime foncier de la zone. Une nouvelle mobilisation est annoncée ce mercredi à 18h.
2: En France, un hommage national rendu aujourd'hui à Edgar Morin.
1: Le sociologue mort vendredi dernier à l'âge de 104 ans. Des dizaines de figures politiques et dirigeants étrangers ont assisté à la cérémonie organisée aux Invalides tout à l'heure à Paris. Le président Emmanuel Macron a salué un destin exceptionnel dans le siècle, un humaniste planétaire évoquant ses combats pour la liberté.
2: En France, toujours direction les cours de terre battue, du tennis, avant de conclure les quarts de finale de Roland-Garros se termine aujourd'hui.
1: Avec un tableau masculin qui débouchera à minima sur une qualification italienne, puisque Matteo Berrettini et Matteo Arnaldi s'opposeront dans la soirée. Et juste avant, le numéro 14.

0: mondial Flavio Cobolli aura défié le Canadien Félix Auger-Aliassime. C'est la première fois qu'on voit en grand chelem et à ce stade d'une compétition une telle représentation italienne. Un scénario qui était pourtant impossible à anticiper il y a une semaine encore avec l'élimination du meilleur italien, l'actuel numéro 1 mondial Yannick Sinner. Précision avec Baba Cardiara.
1: Sans Lorenzo Musetti, forfait pour Roland Garros, ce sont même les deux meilleurs Italiens qui sont absents de ce trio de quarts de finalistes. De retour à ce niveau, après 5 ans dans le désert, Matteo Berrettini se focalise plus sur son parcours personnel.
2: Lorsque vous jouez pour vous-même, peu importe l'adversaire. Bien sûr, si c'est face à un compatriote italien, ça a une saveur différente. Mais ça fait partie du jeu. Nous sommes habitués. Tant mieux pour les supporters italiens.
1: Pour eux, l'élimination précoce du grand favori Yannick Sinner a été vite oublié. Malgré cet accident, l'ex-joueur français Cédric Pioline souligne l'effet boule de neige que le numéro 1 mondial provoque au pays.
3: Sinner, c'est une magnifique locomotive pour tout le tennis italien, c'est sûr. On se connaît, on a joué ensemble, on a pris des sets d'entraînement et on se dit en fait ça joue super bien, mais en fait pourquoi pas moi quoi.
1: Triple tenant de la Coupe Davis, le tennis italien truste les sommets, le fruit de la liberté donnée aux joueurs par la fédération pour la gestion de leur carrière. Ubaldo Scannagatta, expert du tennis transalpin.
4: Berrettini, Sinner, Sonego, Musetti sont tous des joueurs qui ne sont pas expression de la fédération italienne. Ce sont des joueurs expression d'équipe privée.
1: Une vision qui offrira peut-être un successeur à Adriano Panatta, dernier vainqueur chez les hommes Porte d'Auteuil il y a pile 50 ans. Baba Cardiara, Roland Garros, RFI.
0: Et c'est ainsi que se referme ce journal. Merci à vous de l'avoir suivi, RFI. Bientôt 11h10 en temps universel, 14h10 à Beyrouth. Nous rejoignons tout de suite Romain Auzui pour la suite de cette journée spéciale Liban. Bonjour Romain.
5: Bonjour Candice, Mazo, Tomazic. Effectivement, elle se poursuit cette journée spéciale sur RFI.
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5: Et c'est notre deuxième édition spéciale du jour en direct de Beyrouth. Bonjour à tous. Nous sommes toujours dans les studios de France Média Monde qui sont situés dans les locaux de l'École supérieure des affaires. Et pour cette deuxième émission, nous avons fait le choix d'un titre qui est fort puisque nous posons cette question. Est-ce que le Liban traverse aujourd'hui une crise existentielle? Et si nous en sommes arrivés à cette interrogation, là, c'est tout simplement parce que des Libanais, beaucoup de Libanais qu'on a pu rencontrer, nous l'ont rapporté. Ils nous ont dit qu'ils craignaient qu'une possible disparition de leur pays. Alors qu'est-ce qui pourrait aujourd'hui faire demain imploser le Liban? Est-ce que la paix est possible? Quelle paix? Nos invités sont à nos côtés. Nos reportages sont en place. On est à Beyrouth avec vous pendant 50 minutes. Soyez les bienvenus.
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5: Et avec nous, autour de la table, Ali Mourad, bonjour.
7: Bonjour.
5: Vous êtes professeur d'université et avocat franco-libanais, originaire d'Aïtaroun, dans le sud du Liban. Face à vous, Ricardo Karam, bonjour.
8: Bonjour.
5: Journaliste, vous êtes une grande figure de la télévision libanaise, appréciée des Libanais, vous êtes actif dans de nombreux projets, vous possédez également 2 fondations. Nos 2 journalistes de RFI sont à vos côtés. Alors, l'une des voix de RFI, la voix de RFI au Liban depuis 31 ans. Bonjour Paul Khalife.
9: Bonjour Romain, bonjour tout le monde.
5: Correspondant de Radio France Internationale à Beyrouth et puis Nicolas Falaise, évidemment. Bonjour Nicolas.
10: Bonjour.
5: Journaliste au service international de RFI et reporter ces derniers jours au Liban. Alors, on va évoquer et on va illustrer les menaces que j'évoquais et qui pèsent aujourd'hui sur le Liban. Mais d'abord, ce qui fait l'actualité aujourd'hui concernant le Liban, c'est cette session de négociation, cette 4e session de négociation qui s'est ouverte hier à Washington entre délégations libanaises et israéliennes et qui doit s'achever ce soir. Mais d'abord, Nicolas Falaise, la première question qui divise le Liban aujourd'hui, c'est celle-ci. Est-ce qu'il faut participer à ces discussions? Sur ce point, il y a un clivage politique.
11: Alors commençons par le contre, avec Hussein Hajj Hassan du Hezbollah, député de la région de Baalbek dans la Bekaa depuis 30 ans. Il nous a reçus cette semaine au Parlement de Beyrouth.
12: C'est vraiment lamentable ce que font les responsables. Ils ont dit au début qu'ils ne participeront jamais à des séances sans le cessez-le-feu. C'est la 5e sans le cessez-le-feu. Et sans résultat. Et avec des menaces israéliennes. C'est digne. C'est quoi? C'est constructif? C'est quoi? Ils se sont impliqués dans une impasse.
11: Le principe de ces discussions est défendu par les dirigeants libanais. Le Premier ministre Nawaf Salam répète qu'il s'agit de l'option la moins coûteuse pour le Liban, ce qui ne l'empêche pas de fustiger ce qu'il appelle la politique de terre brûlée d'Israël au sud Liban. Pour ces discussions,

0: avec Israël. Le gouvernement de Beyrouth peut compter sur des soutiens, notamment dans la classe politique. Écoutez, un autre député, lui membre du Parti chrétien des forces libanaises, Malhem Riachi, ne voit aucune autre solution que de mener ses pourparlers.
1: Oui, sûrement. On soutient le président totalement parce qu'on n'a pas d'autre solution. Et il faut en sortir, et notre pays et notre peuple doit sortir de cette embuscade qui a été créée par les Iraniens au sein du Liban. On n'a pas d'autre solution. Et le Hezbollah et l'Iran, en principe, ne pensent pas à d'autres solutions.
0: Malhem Riachi soutient aussi le gouvernement dans sa décision d'instaurer le monopole des armes, c'est-à-dire de désarmer le Hezbollah. Ce dernier s'y refusait avant la guerre et encore plus aujourd'hui.
2: Et ça, c'est un point, évidemment, la question du désarmement du Hezbollah qui est essentiel. On va l'évoquer dans cette édition spéciale, mais d'abord cette question qui n'est pas moins essentielle à Ali Mourad. Est-ce qu'il faut négocier avec Israël? Est-ce que le gouvernement libanais peut négocier avec Israël?
3: Déjà, est-ce que le gouvernement a le droit de négocier? Oui, car le débat caché, c'est il y a des gens, peut-être des forces politiques, même l'Iran ou autres, qui considèrent que l'État libanais n'a même pas ce droit, alors que la situation actuelle nous ramène à l'absence d'alternative. Le Liban est en train de payer la facture. Mettons les intentions à part. Franchement, depuis 2023, d'une défaite à une défaite, d'une destruction à une autre, l'armée israélienne est en train de commettre des crimes de guerre, on va dire.
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0: Salutations auditeurs et auditrices, j'espère que vous allez bien, je suis encore avec Ronan pour cet agenda de milieu de semaine, salut.
1: Bonjour.
0: J'espère que vous allez bien, que vous avez passé un bon début de semaine et c'est parti pour l'agenda de milieu de semaine.
1: Aveyron Cinéma organise la cérémonie de clôture d'Imaginado. Imaginado est un concours de court-métrage à destination des adolescents et adolescentes du Sud Aveyron. Cette saison, 12 adolescents et adolescentes ont participé et ont créé 8 films sur le thème reconstruction. Lors de la cérémonie du 3 juin, 4 prix seront remis, un prix du public et un prix du jury. Pour les 12 et 15 ans, un prix du public et du jury. Pour les 15-20 ans, l'objectif du projet est de valoriser la créativité des jeunes, d'accompagner l'éducation à l'image et de leur permettre de vivre une aventure collective. Les gagnants et gagnantes recevront un cadeau, un clap, des places de cinéma et leurs courts-métrages seront diffusés en amont de la programmation habituelle des cinémas de Millau durant 2 semaines. La cérémonie de ce mercredi 3 juin est ouverte à tous et à toutes, gratuite et sans réservation, et a lieu au cinéma de Millau à 20h.

Dans le cadre de ses actions pour la promotion de la langue et de la culture occitane, l'association Caploc organise une journée autour de la balle au tambourin, en partenariat avec la Ligue d'Occitanie. Ce sont d'abord les enfants des classes bilingues des écoles publiques qui bénéficieront d'une initiative à tour de rôle tout au long de la journée, avant de laisser place au grand public. C'est ce jeudi 4 juin, à partir de 17h30, au Jardin public de Millau.

l'exposition organisée dans le cadre de la journée du colloque Pont et Franchissement qui se tient au domaine du Saint-Estève pendant la première semaine de juin 2026 présente les dessins

de pommes réalisés à la main durant les années 1980 à 2000. Ces ponts qui ont marqué cette période très active de la construction des ouvrages d'art en France ont fait l'objet de nombreuses publications dans les revues spécialisées. C'est une occasion unique de découvrir ces documents rares qui ont été réalisés dans l'atelier d'architecture d'Alain Supplemann et de découvrir des maquettes pédagogiques présentées par Gilles Dugard et Emmanuel Pellier et destinées à expliquer le fonctionnement des ponts au grand public et notamment aux collégiens et lycéens. Pour participer à cette exposition, rendez-vous ce mercredi 3 et 4 et jeudi 4 juin à la bergerie au domaine de Saint-Estève à Millau, avenue Millau-Plage, de 9h30 à midi et de 14h à 17h.

Clément Carle visitera la ferme maraîchère de Rémy Solier à Montlaur. Consommer bio et local, c'est agir pour notre souveraineté alimentaire. C'est choisir des produits authentiques, ancrés dans nos territoires et portés par des savoir-faire engagés. Un acte simple pour une consommation à la fois responsable, locale et savoureuse. Pour participer à la visite de la ferme de Rémy Solier, rendez-vous ce mercredi 3 juin à 16h à l'adresse Ferme des Champs Caudel, 17 rue Calépo à Montlaur. Vous pouvez les contacter au 06 72 35 98 78.

Vous avez envie de vous remettre à l'allemand? De rencontrer des personnes pour parler de l'allemand? De l'Allemagne? De Bad Sulzuflen? Rejoignez-nous, le comité de jumelage Mio Bass Sualzen, ce jeudi 4 juin à partir de 18h15 au CREA pour vous trouver le temps d'une soirée et de converser.

vous êtes conviés à la galerie Le Passage à l'Art, place de la Capelle, à Millau, ce jeudi 4 juin, pour le vernissage de l'exposition Hallucino Exposition de Virginie Fongaro. Le vernissage commencera à 18h30, place de la Capelle.

Louise Olney, autrice de Polar, autrice des Polars, Colère chronique et ADN féminin, ainsi que Perdre pays, roman plus intime. L'autrice qui était tombée en amour de notre région lors de sa participation au Festival Jazz et Polar au Viala du Tarn 2025 est de retour puisqu'elle sera présente à la librairie des Feuilles, des Feuilleuses à Saint-Afrique ce jeudi 4 juin. Un échange est prévu avec Louise Olligny à partir de 17h30 qui sera suivi d'une séance de dédicace. C'est donc ce jeudi 4 juin à partir de 17h30 à la librairie Les Feuilleuses à Saint-Afrique. Nous avions d'ailleurs reçu en septembre dernier dans nos studios. Vous pouvez retrouver cette interview en podcast sur radioarzac.org dans l'émission Polar 20 et compagnie.

le florilège malhonnête de la compagnie des Planches du Salut, improvisation musicale interprétée par Stefano Fodger, une présentation poétique du poète Blaise Cendrars avec 5 poèmes courts et d'autres poèmes de Baudelaire, Apollinaire, Rilke, Hugo, Mayakovsky et une chanson d'Antonin Artaud, entrecroisée d'improvisation à la contrebasse, au violoncelle et d'autres. C'est ce jeudi 4 juin à 18h à la Chapelle des Pénitents.

0: bim bada boum boum. Et voilà, voici la fin de cet agenda de milieu de semaine. J'étais avec Ronan, merci beaucoup.
1: De rien.
0: Et merci à vous, nos auditeurs, de toujours nous écouter. Et sur ce, bah, des bisous, à la prochaine et profitez de votre milieu de semaine.

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0: J'ai vu qu'il commençait ciné-ado.
1: Oui.
0: C'est chouette.
1: Oui.
0: T'as toujours des surprises dans cette édition. C'est toujours un plaisir.
2: Je sais pas si on s'entend.
1: C'est là? Oui.
0: Moi, j'ai bon là.
1: Oui.
3: Et toi, Muriel?
4: Oui, c'est bon. Ça y est. Je vous ai.
2: We are going to see.
0: Let's go see.
2: So

0: Bonjour. Vous avez toutes et tous reconnu le générique de notre émission cinéma favorite, Zoom & Co. Un générique créé par Clara qui aujourd'hui est à la technique de l'émission. Une émission animée par Muriel, la directrice de notre cinéma.
1: Bonjour à tous.
0: Par Annick, la présidente du club ciné de la MJC.
2: Bonjour à tous.
0: En général par Pierre-Emmanuel d'Aveyron Cinéma qui malheureusement aujourd'hui pour de très très bonnes raisons ne peut pas être avec nous mais qui viendra la semaine prochaine, non, dans 15 jours, pardon, pour nous parler de Cannes notamment, et par Didier, votre serviteur de Radio Larzac. Donc une émission toujours en deux parties. Une première partie consacrée à notre cinéma, oui, à sa délégation de service public et à son projet de reconstruction, et à Émilie Nadeau. Et une deuxième partie consacrée évidemment à Cannes et aux programmations remarquables de la prochaine quinzaine. Alors Muriel, hein, ce renouvellement de la délégation de service public à Artec, c'est une bonne nouvelle, il me semble.
1: Ah, c'est une excellente nouvelle. Vraiment un grand soulagement. Parce que quand on travaille bien avec quelqu'un qui a une équipe derrière qui est solide, une même vision aussi de ce que doit être l'exploitation du cinéma, on a envie de continuer. Et effectivement, c'était pas garanti. Un changement d'exploitant signifie potentiellement un changement de méthode, un changement de vision. Donc oui, on est très très contents.
0: C'est 5 années, hein, je crois, de bonheur cinématographique.
1: C'est 5 années, exactement, oui.
0: Au service de la MJC, Annick, je ne sais pas ce que tu en penses, tu as fait un travail fantastique.
2: Moi j'étais ravie du fait que justement la continuation de l'équipe, donc ça c'était un fait qui était... Voilà, il y avait un peu de doute là-dessus. Donc on est très contents, nous, en tant que club ciné et en tant que cinéphile et en tant qu'habitués du cinéma de milieu, de voir Muriel continuer dans ses fonctions et de voir que le cinéma va continuer aussi. Il y avait un peu cette inquiétude aussi par rapport à ça. Donc on est extrêmement ravis du coup de cette décision. Voilà.
0: Et toutes les associations.
2: Et toutes les associations qui fonctionnent avec le cinéma, bien sûr.
1: Oui, non, mais il y a eu de beaux témoignages là, du public tous ces derniers temps. Voilà. Et ça prouve qu'il faut aussi continuer dans ce sens-là.
0: Ah oui, il faut garder, voilà. faut garder la même politique.
1: Exactement.
0: Beaucoup de documentaires. Moi, c'est quand même vous deux, d'ailleurs, qui m'avez fait découvrir la richesse de cette famille de cinéma.
1: Ah oui.
0: Les documentaires, c'est extraordinaire.
1: Voilà, beaucoup de documentaires, toujours de la RSC, parce que nous, on a notre label auquel on tient beaucoup, et aussi.
0: Puis il y a les plus jeunes, les plus petits.
1: Et les plus jeunes qui sont vraiment au cœur aussi de nos préoccupations. Hein. Forcément, c'est les spectateurs de demain, donc c'est bien aussi de forger leur regard. Donc oui, avec une programmation pour les tout petits.
2: Oui, ça c'est une bonne idée, le dimanche avec des activités. Ça c'est pas
1: un
2: mal
1: dimanche
2: aussi,
1: par mois, mon petit cinéma pour les petits. Et également en automne, nous faisons la deuxième édition du festival Zéro de Conduite.
0: Oui, non, ça va. Et puis les vacances. Et puis à chaque vacances, quoi.
1: Et aux vacances.
0: Toutes ces séances.
2: Mais ce qui est extraordinaire avec le cinéma de Millau, c'est qu'il y a une proximité entre Muriel, disons, l'équipe du cinéma et le public. Donc c'est vrai que tout le monde se sent. On se sent la permission de demander la possibilité de films de. Programmer ceci ou cela, ou de demander des conseils, donc il y a cette proximité qui est extrêmement importante, je crois, pour le public du cinéma du milieu.
1: Mais il faut que tout le monde se sente accueilli.
2: Se sent concerné par le cinéma et on se sent concerné par la manière dont ça fonctionne, c'est extraordinaire,
1: c'est
2: en fait.
1: Le but.
2: Hein.
1: C'est
2: on le
1: but.
2: Voit pas souvent, je pense.
0: Et le but, il est atteint, hein, je crois.
2: Ouais.
0: Bon, alors,
2: c'est super.
0: Hein, évidemment, il faut espérer que la participation
1: sera
0: aussi importante.
1: C'est vous, spectateur.
0: Qu'elle l'a été, il faut absolument qu'on vienne. Alors ça dépend un peu
1: de la programmation
0: des films, parce que des fois
1: films.
0: C'est tronqué, il y a des films qui masquent les difficultés du cinéma français, hein, d'ailleurs on parle pas de Millau, hein, quand il y a une difficulté.
1: Ah, c'est... Oui.

0: L'année 2025 a été catastrophique et catastrophique, oui, pour tous, hein, pour tous. Ça a été d'ailleurs le sujet, effectivement, j'ai eu la chance d'aller à Cannes, mais à des journées professionnelles juste avant le début du festival. Et c'était l'inquiétude de beaucoup, beaucoup d'exploitants lors de tables rondes.
1: Ouais, bon, ben ça c'est l'inquiétude réelle. Et puis alors il y a quand même aussi une deuxième nouvelle qui va un peu dans le même sens. C'est le projet de construction d'un nouveau cinéma. Hein. Même si ça avance à pas feutrer, ça avance.
0: Hein, je crois. Ça avance. Hein. Ouais.
1: Et donc ça aussi, je pense que c'est aussi une façon de d'améliorer la fréquentation, parce que tu as aussi des difficultés techniques ou...
0: Tout à fait, et puis des difficultés d'ordre, le fait qu'il n'y ait pas de clim.
1: Climatique.
0: Évidemment, c'est
2: absurde. Ça.
0: C'est forcément un problème dans les années qui arrivent. Et puis, on l'a vu également, hein, partout où les cinémas ont été bien refaits, bien repensés, avec moderniser aussi, parce que les publics changent, ils ont d'autres envies, on peut plus se contenter de faire comme avant, tout simplement. Donc, partout ça a été payant. Partout il y a eu plus de fréquentation.
1: Il y aura un espace d'accueil, hein, si j'ai bien compris.
0: Un bel espace d'accueil, ça c'est important aussi.
1: Pour faire des manifestations, rassembler. Quoi.
0: Exactement, pour se rassembler, pour discuter. Ouais. Et oui.
2: Après un film, ça manque énormément dans le cinéma.
0: Dans ce cinéma actuel, ça manque énormément. Mm-hmm. On n'a pas d'espace pour se retrouver.
1: Parce que ton succès aussi, c'est le succès des débats que tu as organisés, thématiques, les rendez-vous qui se prennent.
2: Avec les réalisateurs aussi.
0: Les débats. Mais le cinéma, ça doit se vivre et ça doit se partager. Mm. Donc c'est important.
1: Donc on espère que ce projet va avancer. Mmh. Il faut alors il y a des débats. Est-ce qu'on peut aller au cinéma à pied? Est-ce qu'il faut prendre sa voiture, etc. Mais en fait c'est le problème de notre territoire, les déplacements.
0: Ah oui,
1: alors,
0: c'est
1: on
0: vrai.
1: On parle du cinéma, mais on peut parler de n'importe quelle activité. C'est vrai. On a des villes et puis on a aussi beaucoup de plus petites villes qui sont sur le territoire. D'ailleurs c'est la force du territoire, c'est sa vitalité. Et de temps en temps, on a un petit problème. C'est sur la mobilité, mais malheureusement, je pense que il faut vivre avec. D'ailleurs, on vit avec.
0: Mais tu as raison. Tu as raison. C'est quelque chose. Il faut s'adapter, vivre avec.
2: Ouais. Il faut trouver des solutions, c'est tout.
0: Et trouver des solutions.
1: Des solutions, du covoiturage. Mmh. Enfin, c'est là que on voit ces faire société aussi pour se déplacer, pour aller au cinéma.
2: Possibilité du minibus,
1: Bon.
0: De covoiturage, effectivement, aussi. Mmh. Pourquoi pas
1: Là, on va partir en vacances, je pense, avec de très bonnes nouvelles sur le cinéma. Alors, on n'y est pas tout à fait, mais bon.
0: Non, en tout cas, c'est bien. C'est des bonnes nouvelles, oui.
1: Puis alors, il y avait aussi autre chose que je voulais souligner. D'ailleurs, on en a parlé quand on a préparé l'émission. On en a parlé ensemble. Nous aussi, on va avoir un prix, puisqu'aujourd'hui, tu vas remettre un prix ce soir à 20h. Prix du court-métrage.
0: Ce soir,
1: alors,
0: oui.
1: Raconte-nous un petit peu comment ça se passe.
0: Alors, donc, ce soir, c'est Imaginado, qui est donc un concours de court-métrage. Cette initiative avait été portée à l'origine par la Maison du Peuple. Et aujourd'hui, c'est Aveyron Cinéma qui coordonne un petit peu tout ça. Donc, c'est tout simple. Hein, et c'est relayé également dans les divers collèges du territoire, parce qu'on a eu pas cette année, mais l'an dernier, il y avait pas mal de participants de Sainte-Afrique aussi. Là, il y a la cavalerie qui a bien participé, qui a un prof très dynamique. Et donc, les jeunes... alors, il y a deux catégories, moins de 15, plus de 15. Les jeunes ont pour mission de nous faire un petit court-métrage, sans aide d'adulte. Et alors, il doit faire 7 minutes. Et il y a un thème imposé.
2: C'est long, 7 minutes.
1: Ouais, 7 minutes, c'est vraiment pas mal. Hein.
0: 7 minutes.
1: Au fond, on se dit, tiens, c'est très court, mais...
0: Non. Il peut... Non, alors. Ah. C'est pas au-delà de D'accord. 7 minutes.
2: Et il y avait un thème, je pense.
0: Et il y a un thème. Et cette année, c'est reconstruction.
1: Reconstruction.
0: Reconstruction.
1: Reconstruction.
0: Alors, reconstruction.
1: Sans plus de précision.
0: Reconstruction. Alors, il y en a sens littéral ou sens métaphorique. On a eu de tout.
2: Et tu les as tous vus?
0: Je les ai tous vus.
2: D'accord. Est-ce que tu fais partie du jury aussi?
0: Je fais partie du jury aussi. D'accord. Donc, il y a prix du jury. Et prix du public.

0: à fait. Donc le public vote aussi, venez voter pour votre court-métrage préféré. C'est très amusant en fait, mais ça fait plusieurs années maintenant que je vois ces petits court-métrages et en fait ils sont
1: c'est très
0: intéressants,
1: touchant.
0: C'est très touchant et c'est tellement un reflet de notre société. On peut presque palper comment vont les jeunes et ouais, voilà
1: et la manière dont ils traitent les sujets,
0: voilà, dont ils voient le monde,
1: tout à fait,
0: avec ça aussi fait. L'intervention de techniques qui sont différentes parce que ça a été filmé avec des caméras il y a quelques années. Là ils ne filment plus qu'avec leur téléphone.
1: Ah ouais,
0: alors c'est très rigolo parce que du coup nous avons de l'image totalement verticale et
2: c'est plus du cinémascope.
0: C'est plus
2: alors.
0: Du
2: comment on peut appeler ça alors.
1: Ah, parce qu'avant ils étaient un peu aidés quand même,
0: oui,
1: par Vigo et tout ça, ils étaient quand même aidés par des techniciens.
0: Il y a eu quand même, voilà, cette année ils sont un petit peu livrés à eux-mêmes, du coup ça s'est beaucoup ressenti au niveau son surtout.
1: Oui, ben oui.
0: Et là eh ben écoutez, on a la chance dans ce cinéma, vous voyez, c'est une grande famille. Nous avons notre Jean-Luc national du cinéma, qui est toujours là, qui franchement, malgré qu'il soit parti à la retraite il y a plus d'un an désormais, oui, il m'aide toujours. Et là, eh ben, il a repris tous les films et il a fait quelque chose pour que le son soit plus audible.
1: Non. Et pour les fichiers, en fait, puisque c'était des fichiers, c'est pas comme un film, puisque ça vient du téléphone. En fait.
0: C'est des fichiers MP4 qui, après, sont changés en format DCP, c'est-à-dire le format qui est utilisé dans les cinémas.
2: D'accord. Et qu'est-ce que vous allez faire des projets, des courts-métrages lauréats? On va un peu pouvoir les voir.
0: Souvent, oui, on les projette sur les réseaux ou on le projette. Nous, en général, on fait pendant une petite semaine avant les films.
2: Ouais, c'est en tout cas c'est mérité. Hein. Bon.
1: C'est toujours très touchant de voir les jeunes donc réalisateurs qui présentent leur projet, qui expliquent ce qu'ils ont voulu faire et tout ça, et ceux qui ont gagné, qui expliquent un peu voilà le.
2: Et les parents qui sont là, qui vont au cinéma, si ça pouvait leur donner envie d'y aller encore plus.
1: Non, mais c'est un moment très touchant.
2: Bon,
1: c'est
2: donc il faut venir ce soir, hein, venez le plus nombreux possible.
1: Et en plus, ils sont tous ces jeunes qui travaillent à faire du cinéma, éventuellement qui vont se lancer dans une carrière du cinéma ou d'autres.
0: Ils font ça, alors il y en a tout seul ou en groupe, et c'est aussi. Ce plaisir-là de construire quelque chose ensemble aussi. Hein.
1: Oui, c'est un projet.
0: Ça, c'est bien. Hein.
1: C'est un projet collectif. Donc, les preneurs de son, vous avez. Donc, après, ça s'étale dans. Il y a plusieurs disciplines, en fait. Donc, c'est bien.
2: C'est bien qu'on parle d'ailleurs de faire société, parce que c'est l'heure de notre intermède musical. Et puis, on va bien voir que là, on va parler de faire société. À Cannes, il a été beaucoup question de musique. Donc, comment on essaye de rester fidèle à ce que Cannes veut nous dire. Je voulais vous passer un extrait particulier, un extrait d'opéra. Bon, c'était pas forcément obligatoire, mais c'est grâce à une relecture malicieuse, je dis bien malicieuse, faite par Agnès Jaoui des Noces de Figaro de Mozart. Donc, et notamment, elle nous parle de Mozart et Me Too, et c'est vraiment tout un programme. Donc écoutons le trailer de L'objet du délit.
3: C'est les noces, c'est joyeux. Ça doit être léger, ça doit chuchoter, ça... Et puis après ça explose.
4: Tu avais fait tes premières noces avec moi il y a 30 ans.
3: 30 ans déjà, oh mon Dieu.
5: Enfin, vraiment toute nouvelle aventure pour moi parce que c'est ma première mise en scène.
6: Vous assurez le poste de première assistante.
5: Moi, je sais pas, là, si je...
6: Il faut bien une première fois, en tout cas, c'est ce que je me suis dit à moi-même. Hein, Samir, elle est capable.
7: Oh, bah, moi...
6: Oui.
5: Je sais pas.
6: Oui, c'est la première fois pour tout le monde, c'est parfait. C'est parfait, c'est la preuve que ça va bien se passer.
3: Stop, là, stop. Arrête de hurler, Cora.
8: Mais c'est toi qui hurles.
5: C'est juste pour qu'on voit la sororité de la scène.
6: Bon, on va pas y passer une heure ici.
9: Elle n'y connaît rien. C'est le principe à opéra des fleurs, plein de gens connus qui n'y connaissent rien.
5: Le stress. J'aime pas quand elle me touche.
9: C'est-à-dire ?
5: Non, rien. Mais si, vas-y, dis. C'est la situation aussi. Agressée.
10: Ça m'étonne pas de lui, là.
11: Ah bah voilà.
12: Mirabelle veut inscrire dans la mise en scène une image forte du patriarcat, donc il en faut deux en plus.
13: Et deux, et plus quoi ?
14: Deux bites.

0: Elle veut plus de bites.
1: Si vous voulez bien vous adosser à la colonne de gauche, par exemple.
2: Vous voulez que je casse la colonne?
3: Non mais on peut pas continuer comme ça, faut qu'il soit remplacé, c'est tout.
4: Et on est quelques jours de la première.
5: Moi j'ai les yeux fixés sur mon conducteur, donc j'ai rien vu.
2: Ça se trouve, il s'agit pas de toi, Igor.
6: Je vais te ramener, d'accord?
7: C'est à cause de MeToo que les mecs ils osent plus conclure.
6: À cause de qui? C'est incroyable ce qu'ils font, les chanteurs. Ces voix qui sortent de leur corps.
5: Le vieux monde est mort, il faut s'y faire, voilà.
2: T'as quelque chose à te reprocher?
5: Non, pas du tout, non. Non, enfin...
8: Bon, voilà, un film excellent qui est passé au cinéma de Millau, je sais pas s'il
9: si avait passe beaucoup toujours.
8: De... Qui va passer tout de suite.
9: Ah non, mais toujours, qui, ouais. Qui passe toujours, hein. Ouais.
8: Moi, je l'ai vu, c'est sympa. C'est très très sympa.
9: Ouais, et puis bon, moi j'aime beaucoup, j'ai beaucoup de tendresse pour Agnès Jaoui.
8: Et là, je trouve qu'elle a écrit un joli scénario. Hein. C'est la première fois d'ailleurs qu'elle faisait sans Bacri. Hein.
9: Bon. Eh ben, c'est son premier film sans Bacri, oui.
8: Et il y a des... Alors, j'aime pas dire ça, mais il y a des passages dans la nature qui sont absolument extraordinaires. Nature et opéra. Bon, alors... Qu'est-ce que vous pensez du palmarès du Festival de Cannes, hein, et notamment de La Palme
10: Donc Fjord.
8: Oui, Fjord.
10: De réalisateur dont nous avons du mal, Mönjui.
8: On a essayé de...
9: On a du mal, Christian.
8: De s'entraîner pour le prononcer.
9: Je pense. Hein. Et c'est ça, en plus, c'est sa deuxième palme. Hein.
10: Oui.
9: Ça, c'est...
10: Et on avait passé au pas Club nombreux. Ciné le film RMN, qui était aussi très engagé. Dans les émigrés. Et moi, quand j'avais vu l'histoire de ce film, Fjord, je m'étais dit que ça allait être extrêmement intéressant de travailler ce sujet d'une famille extrêmement religieuse, oui, face à une communauté extrêmement libertarienne, on va dire.
9: Oui. Oui.
10: Voilà. Donc, on se passe en Norvège. C'est une famille roumaine qui s'installe en Norvège, qui a des pratiques religieuses assez forte, on va dire, voilà, traditionnelle,
8: enfin, pour leur... Tant que ça a un sens.
10: Voilà, tout à fait. Avec une civilisation, enfin, une culture qui est extrêmement libre de penser. Donc voilà, qu'est-ce que ça allait donner au niveau réalisation. Donc apparemment,
9: moi j'ai très envie de le voir.
10: Aussi. Ouais, voilà.
9: Oui. J'avoue que il me donne bien envie.
8: C'est un peu de nouveau un palmarès politique. Hein.
9: Oh oui, quand même.
10: Sociétal, moi je dirais plutôt. Hein, parce qu'on a d'un côté, on côtoie deux mondes en fait. Donc on côtoie un monde religieux et un monde qui ne veut pas ça et qui s'oppose.
8: C'est
10: en fait.
8: La Palme, mais après t'as le Grand Prix aussi.
9: Alors le Grand Prix, oui, Minotaure.
8: Bon, je disais Minotaure, politique. Oui. Dans un sens,
10: bon,
8: plus large,
10: oui.
9: Minotaure, oui, je pense que là, il y a quand même un choix un peu politique, bien que les critiques soient assez élogieuses, hein, pour ce film. Russe.
8: Mmh. Oh, c'est un grand metteur en scène aussi.
9: Voilà. Et oui, j'ai regardé parce que je ne me souvenais plus. J'avais vu, moi je n'ai pas beaucoup, hein, j'avais vu deux films de ce réalisateur et deux films qui parlaient aussi du couple. Donc, et là aussi, les questions de la désagrégation. J'ai perdu.
10: Désagrégation.
9: D'un couple. Dans la Russie contemporaine.
8: Mais alors c'est un palmarès assez, enfin je ne sais pas si le mot, cosmopolite, hein, d'ailleurs, tout comme l'était le jury, parce que ce qui est quand même à remarquer, c'est que le cinéma français, qui avait beaucoup de films qui concouraient pour une récompense, et très très peu, finalement, ont obtenu quelque chose.
10: Oui, parce qu'en fait, il n'y avait que trois réalisateurs américains,
8: oui.
10: Il me semble, enfin, parce que Grey est arrivé en dernier, il n'était pas attendu avec Pepe Tiger, et c'est vrai que les films français...
9: Ouais, il y a eu, hein.
10: Salut,
8: il y en a eu, mais le seul qui a eu un prix important, il me semble, c'est le prix du scénario pour le film d'Emmanuel Marre,
10: oui.
8: Notre Salut.
9: Ah, Notre Salut, c'est vrai, c'est vrai. Hein,
8: parce que c'est vrai qu'il y avait, un thème sur la collaboration qui manifestement a intéressé tous les cinéastes français. Hein, parce qu'il y avait trois films qui tournaient. Alors, Moulin, je ne sais pas s'il était hors compétition ou en compétition.
9: Non, je ne crois pas qu'ils soient en compétition. Hein.
10: Hors compétition.
8: Hors
10: avec
8: compétition. Hein. Bon, mais pas beaucoup d'éloges, sauf le.

0: sauf le film d'Emmanuel Mars sur notre salut, qui est quand même vraiment intéressant. Hein. C'est de voir un petit fonctionnaire qui a envie de bien faire, qui n'est pas forcément un collaborateur ou un fasciste, hein, mais qui à vouloir absolument s'intégrer dans une société, ben, devient peu à peu un collabo. Hein. Bon. Ça fait pas penser à zone d'intérêt, mais on voit bien que c'est qu'être de directeur d'un camp d'extermination, on avait l'impression que c'était un boulot, qu'il fallait bien le faire. Mmh. Bon, d'ailleurs, ça a permis d'écrire des livres sur le management. Hein. Il faut savoir que la richesse de l'Allemagne, la renaissance de l'Allemagne, c'est l'application des théories managériales qui avaient été mises en place au moment des camps d'extermination. Ben là, on le voit à une échelle plus faible, si j'ai bien compris, mais comment voilà, un fonctionnaire devient collabo. Mmh. Donc ça, je pense que c'est aussi un film qui sera à voir. Mais oui, on n'a pas les dates. Et c'est pas tout de suite, hein, je crois.
1: Non.
0: Alors, on reviendra peut-être sur les films de Cannes à la prochaine émission avec Pierre-Emmanuel.
1: Oui, il y en a pas mal. Il y en a pas mal. Les films d'Almodovar, il y a les films de Kore-eda qui apparemment est assez déçu. Les films d'Almodovar, c'est pareil.
2: Ouais. Almodovar aussi. Voilà. C'est vrai qu'il n'a jamais. Il n'a jamais eu de palme, le pauvre.
0: Farhadi aussi, qui avait déçu. Moi, oui, je l'avais vu, hein, histoire parallèle. Je vous avais dit la dernière fois que j'aurais été surpris qu'il soit au palmarès. Ben, il ne l'a pas été. Alors, il y a des acteurs hein, qui, quand même, ont été récompensés. Alors, à chaque fois, c'est deux par deux. La difficulté de choisir.
1: Oui. Double, oui.
0: Bon, alors, quand c'est deux actrices qui jouent dans le même film, bon, ça, c'est important. Hein. Bon, voilà. On a quand même une actrice française qui était...
2: Voilà, on a quand même Virginie et Fira, oui.
0: Il semblerait que ce soit un superbe film.
2: Aussi, très long aussi.
0: Très long.
2: Oui.
0: Bon.
2: Très long, mais oui, bon, il y a des choses qui donnent envie. Hein. Coward, La Bola Negra, me donne bien envie également, mais voilà, à voir.
0: Cinéma espagnol aussi.
2: Oui, avec cette Bola Negra qui nous parcourt un peu l'histoire espagnole de la guerre civile jusqu'aux années 2000. Et qui traite aussi de l'homosexualité et de ce que c'est qu'être homosexuel dans différentes époques.
0: T'as une idée, là, sans que je puisse te mettre en difficulté, des films que tu vas passer, là, concernant le festival de Cannes? Il n'y en a pas de nouveau, là, par rapport à ce qu'on disait.
2: Pour l'instant, non. Là, pour l'instant, c'est trop loin, mais... là, de toute façon, oui, tous les films du palmarès, ils vont passer. Ouais. Hein,
0: mais je pensais que c'est pour ça que je parlais du mois de juillet. Il y en a qui ont visé.
2: Non, c'est août. Hein, le
1: ça
2: premier.
1: Va être. Ouais. Mais je pense que c'est Fjord fin août, il me semble.
2: Là, il y a Autofiction qui est là. Mais voilà, il n'a pas eu de prix. Mais là, on a Autofiction, par exemple, de Almodovar, cette quinzaine.
0: Tout à fait.
2: Et puis, on a eu Histoire parallèle, tout ça. Mais non, les autres, non, c'est plus tard. C'est plus tard.
0: Bon, bah on reviendra avec vous, avec Pierre-Emmanuel. Il aura certainement des choses amusantes et intéressantes à nous raconter, avec sa façon bien à lui. Bon, ça ne nous empêche pas, Festival de Cannes, en attendant ses films, de programmer et d'en programmer de nouveau sur cette quinzaine. Hein. Je crois que le Club Ciné a envie de finir sa saison en beauté. Hein.
1: Bien sûr. Donc, c'est la tradition avec le Club Ciné, les adhérents choisissent toujours un dernier film en programmation, un film, disons, un peu plus léger, vu la situation en règle générale. Donc, on essaie de... C'est un peu compliqué, parce que choisir un film comique ou léger, c'est, voilà, chacun a son opinion sur le sujet. Donc, cette année, on s'est entendu pour passer un film de Billy Wilder, de 1960, qui s'appelle La Garçonnière. Et moi, je vous le recommande. C'est donc avec Jack Lemmon et Shirley MacLaine. Et c'est un des sommets de la carrière de Billy Wilder, je dirais. Hein. Et c'est l'aboutissement de plusieurs thèmes présents dans ses œuvres précédentes. Il a aussi remporté 5 Oscars majeurs, le meilleur film, le meilleur réalisateur et le meilleur scénario original. Donc. Et il est souvent cité avec certains Lemmershow, et notre chère Marilyn Monroe dans ses Les Cent Ans et Le Boulevard du Crépuscule en 1950 comme un des 3 ou 4 plus grands films de Billy Wilder. Donc il constitue un film de maturité et c'est l'un des chefs-d'œuvre de Billy Wilder. C'est une critique sociale, il y a de l'humour, il y a de

La mélancolie, il y a de l'humanisme, et voilà. Donc, trois mots sur l'histoire, hein, c'est un employé qui gravit les échelons en prêtant son appartement pour les aventures de ses patrons. Jeune célibataire, donc Jack Lemmon, qui interprète le rôle de Sissy Baxter, est employé dans une compagnie d'assurance. Il est

0: contraignante. Donc, situation, voilà. Je le recommande, ça va être un moment de fraîcheur, ça va être un moment d'humour, ça va être un moment...
1: Il y a un personnage féminin aussi.
0: Et à Shirley MacLaine, bien sûr. Donc voilà, c'est... Voilà, à voir. Donc c'est, donc je rappelle, c'est le 15 juin à 20h30 au cinéma de Millau.
1: Avec un accompagnement un peu particulier aussi, hein, parce que je crois que Pierre-Emmanuel va nous dire deux mots. Sur
0: Et un monsieur appelé Didier qui va peut-être nous parler de quelques extraits d'un livre que je recommande à ceux qui ne l'ont pas lu, qui s'appelle Billy Wilder et moi de Jonathan Coe, qui est un livre extraordinaire. C'est l'histoire d'une jeune fille qui se retrouve à aider Billy Wilder comme assistante ou seconde assistante, je sais pas quoi, parmi ses derniers films en fin de carrière. Ouais. Donc elle rencontre tous les tous les gens qui l'ont aidé à faire des films, sa femme, les jeunes nouveaux du cinéma,
1: donc Spielberg,
0: Coppola, voilà. Donc elle rencontre Coppola, elle rencontre Spielberg, elle rencontre ce que Billy Wilder appelait les barbus. Donc c'est extrêmement intéressant. Donc peut-être que Didier nous parlera un petit peu de ce livre.
1: Parce que c'est un de mes livres de chevet, il faut surtout pas prendre de Billy Wilder comme un auteur exclusivement, j'allais dire, léger ou comique, et j'espère bien, au travers d'une ou deux lectures qui vont accompagner ce film, de vous montrer le contraire.
0: Voilà. Il a fait des comédies, il a fait des films noirs, il a fait des drames, il a fait des satires sociales. Il y a Boulevard du Crépuscule, hein, je rappelle. Il y avait Saint-Herlem Show, il y avait Le Poison, il y a... Il y a des thèmes récurrents.
1: Qui est du Club Ciné, là, il pourrait nous parler de tous ces films.
0: Assurance sur la mort, il y a tout ça. Donc, donc nous, on avait choisi un film un peu léger pour terminer la saison. Et venez nombreux nous rejoindre pour finir la saison avec un film de Billy Wilder. Voilà.
1: Et alors, Muriel, tu as d'autres, d'autres films à nous recommander ?
2: Alors, à recommander un petit documentaire le 5 juin à 20h30, accompagné de sa réalisatrice Mélodie Motta. Et j'en ai vu un bon bout de ce documentaire, c'est tout à fait intéressant. Et en plus, comme il y a eu le film Compostelle qui a eu beaucoup de succès, et là, c'est aussi sur les chemins de Compostelle. C'est une femme qui a rencontré beaucoup de monde, qui a elle-même, elle a fait un burn-out, et c'est sur le chemin qu'elle reprend vie, qu'elle réapprend à se connaître, et elle croise beaucoup de personnes, elle interviewe beaucoup de personnes qui ont fait des boulots qui au bout d'un moment, ils avaient l'impression de perdre petit à petit des petits bouts de leur âme. Et voilà, c'est un petit peu de la reconstruction, on y est aussi dans le thème là. C'est tout à fait intéressant et vous pouvez venir discuter avec elle.
0: Le titre de nouveau ?
2: Le cœur, au cœur de la vie, c'est vrai, je ne l'ai pas dit. Au cœur de la vie, ça s'appelle.
1: Vendredi, et c'est vendredi 5 juin.
2: Voilà, pour discuter un petit peu de, à la fois des chemins de Compostelle et à la fois du sens de la vie, tout simplement. Qu'est-ce qu'on peut... Dans cette quinzaine, on peut noter aussi le retour du grand Steven Spielberg.
0: Oui.
2: Avec son dernier film, Disclosure Day. Et moi, je suis très curieuse parce que...
0: On l'est tous.
2: Les critiques, les critiques ont l'air de dire que c'est un de ses meilleurs films depuis 20 ans.
0: Donc, avec deux très bons acteurs, avec Emily Blunt et Josh O'Connor.
2: Voilà.
0: Voilà, donc déjà ça.
2: Ça pique, on n'en sait pas grand chose. La bande-annonce est très mystérieuse.
1: Oui. C'est de l'anticipation ?
2: Oui. C'est de la SF. C'est une histoire d'amour, c'est visiblement. Voilà, ça mêle plusieurs choses. Mais ça reste mystérieux sur ce que c'est exactement. Donc, j'espère que vous allez venir nombreux.
1: Ouais, là, je pense que ça va faire venir au cinéma aussi. Ouais.
2: Je pense aussi. Et moi, je voulais attirer l'attention sur un film beaucoup plus petit, beaucoup plus modeste, mais qu'est-ce qu'il est bien et qu'est-ce qu'il est intéressant. Et ça s'appelle The New West. C'est un film c'est son premier film, long métrage, de quelqu'un qui s'appelle Kate Beecroft. C'est un film américain

0: Et cette jeune réalisatrice, elle a parcouru un petit peu l'ouest des États-Unis avec un copain en quête d'inspiration. Et là, elle tombe sur Tabata. Tabata, qui est une éleveuse de chevaux, qui a un ranch, et qui également recueille des jeunes en difficulté, en rupture familiale, en grande fragilité. Et elle leur redonne quelque part confiance en eux, en les mettant sur les chevaux et en les faisant participer à des rodéos. Alors c'est assez étonnant parce que en plus on découvre des choses, hein. C'est des ventes de chevaux, et pour vendre ces chevaux, en fait, elle a pas mal de filles d'ailleurs, surtout, qui sont incroyablement douées, qui font des acrobaties sur les chevaux, qui monte merveilleusement bien. Tabata, donc, dans ce film, joue son propre rôle. Sa fille, les gamins jouent leur propre rôle. Il y a seulement deux acteurs professionnels. Deux acteurs professionnels. Donc, on est entre fiction et documentaire. Et c'est beau, évidemment. Il y a des plans de nature comme on sait les faire là aux États-Unis, de grands espaces qui sont magnifiques, et ces personnes sont étonnantes.
1: Et ça se passe où, tu sais?
0: Eh bien, je le savais.
1: Quel état?
0: Attends.
1: Parce que... Attention. Non, mais c'est le Grand Ouest.
2: Mais je vais. Attends, cherche.
0: Le Dakota. Franck.
2: Ah oui.
1: D'accord.
0: Voilà.
2: Tu vois, nous, on sort d'un film il y a deux jours là. Au club ciné, dans les grands espaces. Alors là, on est très très au fait de.
0: Voilà, c'est le Dakota.
2: De ces westerns.
0: C'est vraiment une Amérique qu'on n'a pas vraiment l'habitude de filmer et. Et qui existe encore. C'était assez surprenant.
2: Ça doit être ça aussi.
0: C'est très surprenant.
2: Peut-être.
1: Mais on peut faire un parallèle vraiment avec. On en parlait tout à l'heure avec Chloé Zhao, quand elle fait Nomadland, quand elle fait The Rider,
0: Exactement.
1: Quand elle fait ça. Donc il y a un peu ce parallèle avec. C'est pas le.
2: C'est la nostalgie de l'Ouest, j'imagine.
1: Tout à fait,
2: chevaux.
1: Mais c'est. Voilà.
0: Ah ouais, c'est
1: pas les westerns tels qu'on les connaît.
0: Non, pas du tout. Ça n'a rien à voir. Mais on n'imagine pas que ça est.
2: Ça existe encore.
0: Ces grands shows là, etc.
1: Il y a toujours des grands
0: rodéos.
2: On veut lui acheter son ranch.
0: Dans le film, il y a quelqu'un qui arrive pour lui acheter son ranch.
1: Ça, c'est la fiction.
2: C'est la fiction et la mauvaise nouvelle. Peut-être.
0: Ça, c'est la fiction. Et bon, après, vous laisse découvrir ce qui se passe après. Mais c'est, ça avait été un des films surprises. Là, vous savez, je tiens beaucoup à ces séances surprises un mardi par mois. Tout ce qui était là avait été absolument enchanté.
1: Et elle ne veut rien dévoiler, Muriel. Je peux dire qu'elle ne veut rien dévoiler.
2: Hier, il a dû être bien, le film surprise. Et mais on va pas.
0: Il était extraordinaire.
1: C'était quoi, Muriel? Lumière.
0: Elle me piège.
2: Non. Mais c'est fait rien. Voilà. je pense que. Sur ce private joke.
0: Ah, et quelques films. Encore...
2: Quelques. Oui. Alors vas-y alors.
0: Du film japonais.
2: Ouais.
0: Qui avait été programmé lors des saisons Hanabi.
2: Ouais.
0: Voilà, et que j'avais pas encore eu l'occasion
2: que
0: de passer. Et qui sont vraiment, les deux sont très très bons. Mon grand frère et moi. Et la fille du Combini.
1: D'accord.
0: Voilà.
2: Ça, c'est bien que tu les repasses, parce que ce programme-là, c'est fantastique. Hein, la semaine que tu organises. Mais alors, on voit le film
0: une seule fois.
2: Alors on se dit,
1: et c'est très court.
2: On n'a pas envie de choisir.
0: Il faut arriver. Voilà. Donc
2: merci.
0: Là, on a une petite quinzaine avec ces deux films japonais. Voilà.
2: Bon. Écoutez, on va vous souhaiter une bonne soirée, une bonne quinzaine de cinéma. Surtout.
1: On se retrouve au cinéma pour Imago.
2: Et alors, évidemment, tout à l'heure, on sera tous au cinéma.
0: Imaginado.
1: Imago, c'était le western, le documentaire, excusez-moi, qui était magnifique d'ailleurs.
2: Imaginado,
1: oui.
2: Bon, voilà, et puis à bientôt pour notre prochaine émission.
0: À très bientôt.
1: À très bientôt.
2: À très très bientôt. Et merci pour votre écoute.

0: C'était l'épisode 11 de la saison 3 de Zoom & Co. Et cette semaine, on avait Ronan qui était en stage et qui vous propose, dans la continuité de Zoom & Co, de vous faire entendre les bandes-annonces des films qui sont actuellement au cinéma de Millau.
1: Bonjour et bienvenue sur Radio Larzac. Ici Ronan, stagiaire de Radio Larzac, et je vais vous présenter les films actuellement programmés au cinéma de Millau. Pour commencer, j'aimerais vous présenter le film L'objet du délit, réalisé par Agnès Djaoui pour tout type de public, du style comédie dramatique.
2: C'est les noces, c'est joyeux.
3: Ça doit être léger, ça doit chuchoter, ça... Et puis après ça explose.
4: Tu avais fait tes premières noces avec moi il y a 30 ans.
2: 30 ans déjà, oh mon Dieu.
5: Enfin, vraiment toute nouvelle aventure pour moi parce que c'est ma première mise en scène.
6: Vous assurez le poste de première assistante.
5: Moi, je sais pas, là, si je...
6: Il faut bien une première fois, en tout cas, c'est ce que je me suis dit à moi-même. Hein, Samir, elle est capable.
7: Oh, bah, moi...
6: Ah, bah, oui.
5: Je sais pas.
6: Bah, oui, c'est la première fois pour tout le monde, c'est parfait. C'est parfait, c'est la preuve que ça va bien se passer.
2: Stop, là, stop.
8: Arrête de hurler, Cora.
2: Mais c'est toi qui hurle.
5: C'est juste pour qu'on voit la sororité de la scène.
6: Bon, on va pas y passer une heure ici.
9: Elle n'y connaît rien. C'est le principe, opéra des fleurs, plein de gens connus qui n'y connaissent rien.
1: Puis, nous continuons avec le film Star Wars The Mandalorian and Grogu, réalisé par Jon Favreau pour tout type de public avec avertissement, style science-fiction, fantaisique, aventure et action.
10: Nous connaissons tous les légendes du chasseur de primes mandalorien et de l'enfant.
11: Je ne traque que des criminels de guerre impériaux. On va tous les éliminer les uns après les autres.
12: Mandalorian, tu vas souffrir. Ensuite, ce sera son tour.
11: Vous êtes des monstres. Les anciens veillent sur les jeunes. Avant que les jeunes... ne veillent sur les anciens. L'heure est venue.
13: Tu as peur. Tu devrais.
14: Bien joué, bébé.
11: Telle est la voix.
1: Nous continuons avec le film L'Abandon, pour tout type de public avec avertissement, réalisé par Vincent Garin, de style drame.
15: J'ai jamais rêvé d'être un héros. Mais que mes coups réveillent une vocation, ça oui, j'avoue que j'en ai rêvé.
16: Bonjour, monsieur Paty.
17: Aujourd'hui, on va faire une étude de cas. Liberté d'expression, liberté de la presse. Ça vous dit quelque chose?
18: C'est Charlie Hebdo?
17: Exactement.
18: Pas de blague aujourd'hui?
17: Bon, allez, une blague pour Drissou.
15: Il y a un problème?
19: Je viens de revoir la vidéo, les vieux arrêtent pas d'augmenter.
20: Elle est mensongère, elle donne clairement le nom du collège de monsieur Paty. Il faut la faire supprimer.
1: Le prochain film, c'est Obsession. Interdit au moins de 16 ans. Réalisé par Curry Barker, style éprouvant horreur.
21: Tu l'as déjà un peu draguée, Nikki?
22: Je vais chercher des shots.
23: Je viens t'aider si tu veux.
21: Si elle te plaît tant que ça, et j'ai bien compris que c'est le cas, dis-lui juste, Nikki, ce serait cool qu'on se prenne un verre ensemble.
23: Nikki, attends, je voulais te demander...
22: Quoi?
23: J'ai oublié, je sais plus.
22: Ok, bonne nuit.
23: Bonne nuit.
22: Pourquoi?
24: Exo Saint-Veu, tu peux en faire qu'un seul. Je souhaite que Nikki Freeman m'aime plus que tout au monde.

0: avoir pu faire naître un tel amour.
1: C'est bizarre comment d'un coup vous êtes en couple. Vous vous quittez plus.
2: Nikki a fait un drôle de trip hier. Quoi, mais là, elle va bien?
3: Non.
2: Ouh, tu lui as acheté un sort ou quoi?
4: Le prochain film qui va suivre sera Le Vénus électrique pour tout type de public, réalisé par Pier Salvadori, du style comédie et romance.
5: Tu me jugeras pas?
6: Mais non, jamais. Depuis quelque temps, j'ouvre une médium.
7: Comment s'appelait l'être cher?
8: Irène.
7: J'entends quelqu'un murmurer un prénom.
8: Quel prénom?
7: Antoine.
6: Hein? Qui êtes-vous pour abuser du malheur d'un veuf, pour profiter ainsi de sa fragilité?
7: Tu es ma lumière dans les ténèbres.
6: Est-ce que tu m'as pardonné?
7: Mm-hmm.
6: Redis-le, s'il te plaît.
7: Je t'ai pardonné, Antoine.
6: Resséance avec M. Balestro, je vous propose d'aller reprendre. Quand il vous voit, il peint, et quand il peint, je vends.
7: Je vous croyais son ami. Il n'y a pas de place pour les scrupules dans ce grand corps?
6: Il est large. Il peut contenir un ami.
4: Nous continuons avec le prochain film qui sera C'est quoi l'amour? Pour tout public, réalisé par Fabien Georgert, du style comédie.
9: Moi, c'est Marguerite. Dans ma vie, il y a Sofiane et notre fille Raphaël.
10: Les petits copains, les devoirs, le sport, tout rentre pas.
11: C'est pas les petits copains, c'est le petit copain.
12: On peut parler de tout ça à la maison. Merci. Tu prends ça comme un exercice? C'est des choses qui arrivent.
9: Il y a aussi Léa.
13: Bon, j'y aille là.
9: La fille que j'ai eue avec mon ex, Fred.
14: Toi et moi, on s'est mariés à l'église et je peux pas m'y remarier, tout simplement parce qu'on peut pas se marier deux fois à l'église.
9: Tu vas te marier?
14: Bah oui.
4: Vous êtes toujours sur Radio Larzac, ici Ronan. Nous continuons avec le film Pour le plaisir, pour tout public, réalisé par Réhem Kérissi, du style comédie.
15: Pourquoi vous venez me voir qu'aujourd'hui?
16: Je n'ai jamais eu d'orgasme.
15: Si vous voulez jouir, va falloir bosser.
16: Ça marche pas. Bon.
15: Travailler le lâcher prise.
17: Oui, oui, oui.
15: Gérer la culpabilité. J'ai envie de jouir. J'ai le droit.
16: Il va falloir parler à votre mari.
18: En 20 ans, t'as jamais joué?
15: Non.
19: 10 femmes sur 10 avouent déjà avoir simulé.
20: La taille moyenne au repos serait de...
15: Dame!
20: J'aimerais comprendre comment fonctionne le plaisir féminin.
21: Odile, mon petit, vous pouvez venir, s'il vous plaît? Vous inquiétez pas, on va pas déshabiller Odile.
20: Premier cadeau que j'ai fait à ta mère.
22: L'adorer que je lui fabrique des trucs.
4: Nous continuons avec le film Le Diable s'habille en Prada 2. Pour tout public, réalisé par David Frankel, du style comédie-drame.
23: Runway. Ce n'est pas seulement un magazine. C'est une icône mondiale. Une route sinueuse qui nous réunit à nouveau.
24: Bonjour.
23: Tiens, tiens, regardez un peu ce que l'armée du salut nous ramène.
24: Pardon. Qui est-ce? Vous la connaissez? Je la connais.
25: Je suis Andy Sachs. Andrea.
23: C'était l'une de vos Émilie.
4: Le prochain film sera Sorda, pour tout public, réalisé par Eva Libertad Garcia. Du style drame.
26: Bonito. Un peu comme un millo.
27: Y el bebé está bien, pero ya se sabe.
28: Es que hay un 50% de posibilidades.
26: Estar contigo todo el tiempo.
29: No te preocupes, vas a estar ahí.
30: Ya tengo que interpretar, no me puedo ir.
31: Mírame, Ángela. Te vamos a ayudar, ¿vale?
20: La prueba no es concluyente, ¿vale? No nos dices si la niña oye o no oye.
4: Nous continuons avec Vivaldi et moi, tout public, réalisé par Damiano et Michel Jetto, style biopic, musical, historique.

0: dietro una grata perché nessuno deve mai vederci in volto.
1: Sono tutte così timide?
2: Educate all'obbedienza, istruite. Dobbiamo parlare con Don Giulio.
3: Per prendere chi?
4: Don Antonio.
3: Vivaldi?
2: Prendiamo Vivaldi.
5: Abbiamo un primo violino.
6: Vous êtes toujours sur Radio Larzac, ici Ronan, et nous continuons avec le prochain film, qui sera Alice au pays des Colombes, réalisé par Yanis Mamdi, style documentaire.
7: What is threatening about divesting them on their peace? The problem isn't the protest, it's what they're protesting. It goes against what our country is funding. Block the barricade until Palestine is free.
6: Puis nous continuons avec Michael, tout public, réalisé par Antoine Fuca, style biopic, musique et drame.
8: Tu es sûr de toi? Tu es fort. Tu es magnifique. Tu es le plus grand artiste de tous les temps.
9: Il faut que je vous explique un truc. Dans la vie, soit on est un gagnant, soit on est un perdant. Vous avez envie de travailler à l'usine comme moi toute votre vie?
10: Non, monsieur.
9: Ouais, ben moi, j'en ai aucune envie. Vous êtes prêt à vous battre?
10: Oui, monsieur.
9: Plus fort, j'ai rien entendu. Vous êtes prêt à vous battre?
10: Oui, monsieur.
11: On y va quand tu veux, Michael.
8: Vous savez ce que je veux?
12: Vous voulez être la plus grande star du monde.
9: On doit capitaliser sur le succès de Michael. Parce que The Jackson Family, c'est la marque. C'est notre Coca-Cola. Et il faut qu'on commence à vendre. Alors, j'organise une série de concerts autour du monde. C'est que le début!
8: Je dois réfléchir.
9: J'ai déjà réfléchi pour toi.
6: Nous poursuivons avec Les Contes du Pommier, tout public, réalisé par Patrick Pass JR, Jean-Claude Rozek, David Suckup, Léon Widmar, du style animation, drame, fantastique et comédie.
13: Mamie, tu nous racontes une histoire?
14: Bien sûr. Venez les enfants. Un, deux, trois. Il était une fois. Wow.

0: ingrédients. Pas un de plus, pas un de moins.
1: Un petit chat,
2: une bête monstrueuse,
1: un oiseau plein de couleurs.
3: Faut pas tout !
0: 1, 2, 3.
4: Le prochain film sera Romeria, tout public avec avertissement, réalisé par Carla Simon, du style drame.
5: الشعب بنقدر نعيش مع بعض يهود وعرب هدول حكومة عبريانيم مافيات
6: yeah. The people they won't leave what is threatening about divesting them on their peace. The problem isn't the protest, it's what they're protesting. It goes against what our country is funding. Block the barricade until Palestine is free.
7: لو كنت غامض عيني
8: احنا تعبنا وروحنا صدقني هذا الجبل وبيت جالك
9: الجبل.
10: في الفترة الأخيرة بصراحة بعد 7 أكتوبر صارت الاقتحامات للبلد شبه يومي.
4: Vous êtes toujours sur Radio Arzak, ici Ronan. Nous sommes déjà au dernier film que je vais vous présenter. Sera L'épreuve du feu, tout public, réalisé par Aurélien Peyre, du style comédie dramatique.
11: Prépare le concours de la Cambre, une école d'art en Belgique.
12: Si t'as besoin d'un coup de main...
11: Bah, t'es pas esthéticienne.
12: Ah si, mais je suis spécialiste dans le nail art.

0: C'est l'heure du bout des doigts.
1: Tu peux serrer n'importe quelle meuf.
2: Je vois même pas comment je pourrais faire de toute façon.
1: Moi j'ai une idée.
3: J'en ai marre de passer pour la cagole de service.
4: Dégage!
0: C'est marrant comme ça change tout une coupe de cheveux. Hein, là.
5: On dirait que tu t'appelles Kevin et que t'es fan de
6: C'était Ronan, stagiaire de Radio Larzac, qui vous présente les films actuellement au cinéma de Millau. Je vous souhaite une bonne journée, au revoir et à bientôt sur Radio Larzac.

0: cours cette émission absolument improvisée, nous comptons sur la bonne volonté et sur la compréhension de tout le monde.
1: Alors nous avons besoin que vous soyez vous aussi les auteurs de cette émission, que vous fassiez preuve vous aussi d'une certaine imagination créatrice.
2: L'expérience va commencer.
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des flûtes archaïques venues du riff marocain, des guitares hypnotiques teintées d'esprit californien, des bulles numériques croisant un dance floor africain, un mandra bouddhiste traversant un paysage urbain. Voilà quelques images sonores symptomatiques du thème que nous allons évoquer durant l'heure qui vient. Cette semaine, Solénoïde a décidé de vous emmener sur un de ses terrains de jeu favoris. Un terrain qui, bien qu'associé à l'explosion du mouvement hippie, n'a cessé de se transformer au fil des générations. Bref, certains d'entre vous l'auront deviné, aujourd'hui, c'est à un libre inventaire de musiques hallucinogènes que Solénoïde va vous convier. Des musiques tant anciennes qu'actuelles, qui pendant près d'une heure, cracheront de vos enceintes un déluge de sonorités bourdonnantes et de rythmiques lancinantes. Entre déviance rock et hallucination funk, de thèmes soufis en symboles chamaniques, Solénoïde se soumettra aujourd'hui aux aléas d'un mix polychrome à travers lequel notre perception de l'espace, du temps, des formes et des couleurs pourrait bien être altérée. Un mix brumeux et parfois acidulé qui, l'espace de 55 minutes, proposera une vision élargie du concept de musique psychédélique. Bienvenue en Ecstasy, territoire sonore versatile et fertile. Bienvenue dans cette zone multidimensionnelle dédiée à tous ceux qui aiment conjuguer expérience sonore et dérèglement sensoriel. Vous l'aurez compris, Solénoïde s'adressera aujourd'hui aux amoureux et autres sympathisants de la drug music. Et pour cette première escale en Ecstasy, nous vous confierons au caïd du soufisme futuriste, l'incontournable Merkan Dede.

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0: avant d'entrer dans la sphère, vous serez comme drogué, assommé mais parfaitement lucide. Ne vous inquiétez pas. Le traitement vous a préparé à cet état.
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0: Tu as eu des hallucinations ces temps-ci?
1: Non. Pourquoi je devrais?
0: Oui, tu devrais.

Peut-être l'ignorez-vous, mais vous testez actuellement les vertus hypnothérapeutiques de musique visant l'extase ou la transe. Entre bourdonnement entêtant et effet euphorisant, nous gravitons depuis presque une demi-heure dans un espace polymorphe où cohabitent DJ turc, jazzman américain, rocker mongol ou encore maître musicien marocain. Pour connaître tout le détail de cette première escale en extasie, rendez-vous dès à présent sur notre site internet solenopole.org. Poursuivons sans plus attendre notre périple hypnotique en compagnie cette fois-ci d'une légende du space rock psychédélique, Hawkwind.

Bonsoir. Je voudrais vous inviter dans le monde de l'optique spectaculaire. Ça peut être une machine à hallucination parfaite et beaucoup, beaucoup plus. Mais ce n'est pas vrai, c'était des essais de transmission que vous avez captés. Nous pensions que personne ne pourrait le faire.

0: Je crois que mes hallucinations recommencent. À tous les deux, vous ne pouvez pas être vrais.
1: Oh, nous avons enregistré vos hallucinations, ainsi que je vous l'avais dit. On a fait analyser l'enregistrement. Vous êtes prêts pour l'étape suivante?
0: C'est une merveilleuse nouvelle.

0: Dans quelques instants, nous arriverons au terme de ce périple en extasie. Une émission qui, pendant près d'une heure, vous aura fait tester toute une gamme de saveurs musicales acidulées et colorées. En résumé, cette émission vous aura permis de faire un petit tour éminemment subjectif du monde des musiques psychédéliques. Mais avant de quitter cette bulle spatio-temporelle, sachez que Solénoïde aura été aujourd'hui le point de rencontre de nombreux artistes cultes, tels que Funkadelic, Spaceman 3, Hawkwind ou encore Mercandédé. Soit un panel de personnalités musicales singulières et parfois éloignées. Personnalités qui, sans nous faire sortir des frontières de l'extasie, nous auront conduit des plaines d'Asie centrale à la Turquie, en passant par l'Allemagne, l'Inde et les États-Unis. 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Et bien voilà, du funk cosmique à l'électro-soufi via le space rock, nous achevons sereinement cette première escale en extasie. Pendant près d'une heure, nous aurons vécu une expérience musicale susceptible de modifier nos états de conscience ou d'accompagner certains rêves éveillés. Bref, l'occasion de découvrir ou redécouvrir une contrée virtuelle, l'extasie, contrée peuplée de surdoués et dégénérés de l'écriture musicale à caractère hallucinogène. Une simple prise de contact avec ce royaume de l'exode mental, pays imaginaire que Solénoïde n'a assurément pas fini de vous faire traverser. Vous venez d'écouter Escale en extasie, une émission imaginée et mise en onde par Solénoïde.
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4: Oh, Stadler!
5: Quoi? C'est fini?
4: Ben oui, t'as aimé?
5: Je sais pas, je me suis endormi dès le début.
4: Eh ben, t'as pas raté grand-chose.

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Dans quelques instants, nous arriverons au terme de ce périple en extasie. Une émission qui, pendant près d'une heure, vous aura fait tester toute une gamme de saveurs musicales acidulées et colorées. En résumé, cette émission vous aura permis de faire un petit tour éminent.

Bonjour et bienvenue sur Radio Larzac, ici Ronan. Je vais vous faire écouter ma playlist que j'ai choisie. Et on commence avec le numéro 1, la chronologie des 13 héros.

Nos chers héros furent arrachés à leur monde, jetés dans l'inconnu, guidés par l'ombre et l'or. Ils achetèrent leurs armes, jurèrent sans réponse face au roi.

0: dans la nuit et 13e. Le monde tremble, quelque chose s'éveille.
1: Le roi démon surpris.

Il ne restait plus rien. Pas d'océan. Pas de forêt. Pas de ciel bleu. Seulement un monde. Réduit en poussière. Et tout cela à cause du 13e héros. Celui qui devait protéger. Celui qui devait sauver. Celui qui...

dépassait celui des 12 autres. Il tenta de modifier la réalité elle-même. Mais le monde n'est pas un livre qu'on réécrit sans conséquence. La planète implosa. Les continents se désagrégèrent. Les civilisations disparurent. Un cri, puis le néant. Il ne resta qu'un bunker, un dernier sanctuaire technologique, scellé sous les ruines du monde.

venait d'ailleurs. Elle ouvrit les yeux. Salle blanche. Goût métallique. Un homme en blouse l'observait. Vous ne vous souvenez plus? Pourquoi vous êtes ici? Silence. Vous êtes une criminelle. Vous avez participé à un braquage.

0: Merci d'avoir écouté ma playlist. C'était Ronan, stagiaire de Radio Larzac. Si vous voulez réécouter la playlist, vous pouvez la retrouver sur le site radiolarzac.org. Passez une bonne journée. Au revoir et à bientôt.
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1: Ce week-end, à Orsan, non loin de Bagnols-sur-Cèze, se déroulent les week-ends historiques d'Orsan. Guy Marignan en est l'initiateur.
2: L'idée est venue en discutant avec le maire, qui m'a demandé un peu, un jour, quelles étaient mes passions et tout. Et je lui ai dit, voilà, moi je fais de la reconstitution historique. Il m'a demandé si éventuellement je pouvais organiser quelque chose sur le village, puisque dans le village, on est très connu pour faire la fête. Mais on n'avait pas d'événement culturel au sens propre du terme. Il m'a donné carte blanche pour organiser donc des week-ends historiques. Je suis tombé dans la reconstitution en 2018, par le plus grand des hasards. J'ai rencontré quelqu'un qui pratiquait et qui m'a dit « mais viens essayer ». Donc c'était sur Avignon, une grosse reconstitution qui avait lieu. C'était pour fêter la fin de la guerre, donc de 14-18. J'ai toujours été passionné d'histoire. Ça m'a interpellé. Je suis rentré dans l'association. Petit à petit, voilà, j'ai fait partie d'autres associations. Je me suis pris de passion pour cette

0: La deuxième année, on a attaqué le deuxième cycle, donc la Deuxième Guerre mondiale. La première partie, donc 39-40. Après, on a traité la libération et la victoire l'année dernière. En règle générale, le week-end a lieu au mois de juin. Là, cette année, c'est le 6 et le 7 juin. Le cycle des deux guerres, donc, est terminé. On va innover, on se lance dans le multi-époque. On va passer de l'Antiquité au Premier Empire, à la Deuxième Guerre mondiale, voilà. Le public trouve toujours un centre d'intérêt. Celui qui aime l'Antiquité, bah, il va voir les Romains. Celui qui aime la marine sous Louis XIV, bah, il va pouvoir en trouver, etc., etc. C'est de l'histoire vivante. On axe quand même beaucoup nos présentations sur les enfants, parce que c'est eux l'avenir. Les visiteurs peuvent avoir accès à toutes sortes d'ateliers qui sont proposés par des compagnies qui viennent un peu de partout. La reconstitution historique, c'est pas un groupe de copains qui se déguisent et qui font la fête ensemble. Ça n'a rien à voir avec ça. C'est vraiment des passionnés d'histoire qui font... avant de faire une tenue, font des recherches pour être au plus près de la réalité historique. Donc ce sont des puits de science, comme des fois j'aime à leur dire, sont intarissables.
1: Cette belle manifestation, c'est ouvert à tous, c'est à Orsan, le week-end, les 6 et 7 juin, 9h30 jusqu'à 18h30, mais le samedi, ça se poursuit ensuite à la salle culturelle avec une très belle veillée. Merci infiniment Guy Marignane, et puis si des auditeurs veulent plus de renseignements,
0: on a un site internet, les week-ends historiques d'Orsan.
1: Ce numéro de 180 secondes a été réalisé par Radio Ecclesia pour l'Assemblée régionale des radios associatives dans le cadre d'un partenariat avec la région Occitanie-Pyrénées-Méditerranée.
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2: Bonjour à toutes et à tous. 16h, temps universel, nous sommes le mercredi 3 juin. Au sommaire de cette édition, Israël poursuit ses bombardements sur le Liban malgré des négociations en cours aux États-Unis. Ailleurs sur la planète, les Ukrainiens ont frappé tôt ce matin la ville russe de Saint-Pétersbourg. Dans l'actualité française, un dernier au revoir à Edgar Morin. Un hommage national lui a été rendu aujourd'hui, reportage à suivre. Enfin, tennis, un sport qui sait ô combien nous réserver des surprises, particulièrement cette année à Roland-Garros. Aujourd'hui, la numéro 1 mondiale, Arina Sabalenka, a été éliminée du

0: tournoi. Voilà pour les titres, soyez les bienvenus. Si nous voulons sauver le Liban, si nous voulons parvenir à une paix durable entre le Liban et Israël, nous devons alors désarmer le Hezbollah et démilitariser le Liban. C'est ce que vient de déclarer le Premier ministre israélien sur une chaîne de télévision américaine. Benjamin Netanyahou ajoute que c'est un objectif commun avec le président américain. Aujourd'hui encore, Israël a visé les environs de la capitale, Beyrouth. Israël a aussi poursuivi ses raids aériens, ses opérations terrestres dans le sud du pays, où au moins 9 personnes, dont 2 secouristes et 1 soldat, ont été tués. Dans ces conditions, de nombreuses Libanais et de nombreux Libanais cherchent à fuir, à s'abriter, à se protéger. Au Liban, le déplacement des populations est estimé à 1 200 000 personnes, avec des conséquences multiples, notamment sur l'éducation des enfants. Notre reporter Nicolas Falaise s'est rendu à Saïda, dans le sud du Liban, où toutes les écoles publiques ont été transformées en centres d'accueil.
1: Avant la guerre, l'école Marouf Saad accueillait 800 enfants de 4 à 14 ans. Mais depuis 3 mois exactement, c'est devenu un refuge pour 165 familles de déplacés du sud Liban. Baker, 12 ans, est arrivé avec toute sa famille dès que la guerre a éclaté. Et depuis, il essaie de suivre les cours en visio dispensés par les enseignants de son village. Pas facile quand il faut partager les écrans en famille.
2: Chez nous, le téléphone est très demandé car ma sœur et moi étudions tous les deux. Ma sœur est en classe de terminale et la connexion internet est très mauvaise. Je lui laisse souvent l'appareil pour qu'elle puisse suivre ses cours puisqu'elle prépare son baccalauréat. Elle doit absolument obtenir son diplôme.
1: Saadia Bastioni est la directrice de cette école. Elle y dort, elle y travaille pour aider les déplacés.
3: Nous avons des enfants qui ont perdu confiance dans l'éducation et l'apprentissage. Nous avons aussi des enfants qui souffrent mentalement. Bien sûr, cette situation affecte aussi les adultes. Il s'agit d'une très grave crise psychologique. Même nous, en tant qu'adultes éduqués, nous subissons cela. Nous ne savons plus s'il faut nous laisser aller à la tristesse ou continuer à organiser des activités et des moments de divertissement pour les enfants. C'est un grand dilemme.
1: La directrice ajoute que 40% des enfants ne suivent plus les cours à distance. Nicolas Falaise, Jade Coury, Saïda, RFI.
0: Enfin, sachez que Radio France Internationale est en direct de Beyrouth toute la journée, et notamment ce soir pour une nouvelle édition spéciale consacrée à la jeunesse libanaise. 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En Russie, la ville de Saint-Pétersbourg a été attaquée tôt ce matin par l'armée ukrainienne. Sans faire de victimes, des drones ont visé des sites énergétiques. Pour Volodymyr Zelensky, ces frappes sont une réponse juste aux frappes russes contre l'Ukraine. Une riposte ukrainienne qui intervient au moment d'une visite hautement symbolique en Ukraine. Marc Rutte est aujourd'hui à Kiev. Le secrétaire général de l'OTAN est aux côtés du président ukrainien. Alors que l'Ukraine continue de tenir bon et de remporter des victoires sur le champ de bataille, la Russie est plus que jamais désespérée, a déclaré le secrétaire général de l'OTAN, Marc Rutte. Des conflits dans le monde qui pèsent lourdement sur l'économie mondiale. L'OCDE, l'Organisation de coopération et de développement économique qui regroupe 38 pays, présentait ce matin ses perspectives pour les mois à venir avec deux scénarios. Nathanaël Vitran.
4: Quoi qu'il arrive, la croissance mondiale sera moins bonne que prévu en 2026. L'OCDE table désormais sur une croissance de 2,8% contre 3,4% envisagé avant la guerre. Pour le secrétaire général de l'OCDE, Matthias Cormann, il n'y a pas 56 solutions.
5: La seule chose à faire pour faire baisser la pression sur l'économie mondiale, c'est de rétablir les liaisons commerciales au Moyen-Orient et de protéger les infrastructures énergétiques.
4: Si les perturbations actuelles restent limitées dans le temps, l'OCDE prévoit un retour à la normale dès 2027. Mais le chef économiste de l'organisation, Stefano Scarpetta, a prévu un deuxième scénario.
6: Nous envisageons aussi le cas où le détroit reste fermé pendant une période prolongée. Nous espérons que cela n'arrivera pas, mais il faut s'y préparer. Dans ce scénario, la croissance mondiale passerait de 3,4% en 2025 à seulement 1,8%.

0: 3% en 2027. C'est moitié moins que la moyenne de la croissance mondiale des 25 dernières années. Ce serait un ralentissement majeur.
1: Un scénario catastrophe, donc, aux conséquences économiques et sociales majeures. L'OCDE rappelle que de nombreux pays, en particulier en Afrique, dépendent non seulement du pétrole et du gaz, mais aussi des engrais venus du Golfe. La crise énergétique menacerait alors de se transformer en crise alimentaire.
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2: Les honneurs de la République française pour le dernier voyage d'Edgar Morin. Un hommage national a été rendu ce mercredi 3 juin à Paris à ce grand résistant, sociologue, penseur et philosophe français. Edgar Morin s'est éteint le 29 mai dernier à l'âge de 104 ans. Il laisse derrière lui de nombreuses réflexions toujours d'actualité. La cérémonie ce matin était présidée par Emmanuel Macron aux Invalides. Reportage Laurence Théo.
4: Le cercueil d'Edgar Morin, recouvert du drapeau tricolore, entre dans la cour des Invalides au pas du tambour. Avant d'être déposé au pied d'une photo du grand résistant, philosophe et sociologue, Edgar Morin, avec son sourire charmeur et ses yeux plissés, il porte chapeau et foulard élégant. Puis, le président de la République, Emmanuel Macron, se rend au pupitre pour saluer la mémoire d'un penseur du siècle.
5: Edgar Morin enseignait à des millions d'esprits à travers le monde à ne jamais se résigner au simplisme. Pour lui, la vérité ne résultait jamais d'un seul camp, d'un seul dogme. L'engagement ne pouvait être l'embrigadement. Et l'avenir était promis au chaos si l'on cédait à l'accablement ou à l'inaction. Pour Edgar Morin, cette pensée complexe fut toujours le prélude à l'action juste. Pensée complexe, le mot intimide. Edgar Morin, pourtant, l'avait illustré par sa vie. La partie vaut pour le tout. Vie d'un siècle français.
4: Indissociable de l'homme, le chapeau d'Edgar Morin, déposé sur le cercueil, ne s'est pas envolé. Et c'est au son du chant des partisans que le cortège funèbre quitte la cour des Invalides.
2: Laurence Théo aux Invalides pour un dernier au revoir à Edgar Morin. Ce journal se referme en passant par Roland Garros où nous allons retrouver Eric Mamrut pour nous faire vivre ce tournoi. Alors avant de parler du match du moment, d'abord un mot de la défaite de la numéro 1 mondiale, Aryna Sabalenka, qui a perdu aujourd'hui en quart de finale de la compétition. En ce moment, Eric, c'est le Canadien Félix Auger-Aliassime qui bataille sur le central.
6: Effectivement, face à lui, l'Italien Flavio Cobolli, tous deux disputent pour la première fois de leur carrière un quart de finale ici à Roland-Garros. Deux joueurs qui sont très proches au classement. Félix Auger-Aliassime, le Canadien de papa togolais, sixième mondial. Flavio Cobolli, 14e. Pour l'instant, c'est serré dans cette partie. Premier set en faveur du Canadien 6-4 qui a même mené 3-1 dans la deuxième manche, mais il a connu un petit coup de mou, une petite baisse physique. L'Italien en a profité pour remporter cette deuxième manche. 6-4, un jeu partout. C'est le score au début de la troisième manche.
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0: Salutations auditeurs et auditrices. J'espère que vous allez bien. Je suis encore avec Ronan pour cet agenda de milieu de semaine. Salut.
1: Bonjour.
0: J'espère que vous allez bien, que vous avez passé un bon début de semaine. Et c'est parti pour l'agenda de milieu de semaine.
1: Aveyron Cinéma organise la cérémonie de clôture d'Imaginado. Imaginado est un concours de court-métrage à destination des adolescents et adolescentes du Sud Aveyron. Cette saison, 12 adolescents et adolescentes ont participé et ont créé 8 films sur le thème reconstruction. Lors de la cérémonie du 3 juin, 4 prix seront remis, un prix du public et un prix du jury. Pour les 12 et 15 ans, un prix

du public et du jury pour les 15-20 ans. L'objectif du projet est de valoriser la créativité des jeunes, d'accompagner l'éducation à l'image et de leur permettre de vivre une aventure collective. Les gagnants et gagnantes recevront un cadeau, un clap, des places de cinéma et leurs courts-métrages seront diffusés en amont de la programmation habituelle des cinémas de Millau durant 2 semaines. La cérémonie de ce mercredi 3 juin est ouverte à tous et à toutes, gratuite et sans réservation, et a lieu au cinéma de Millau à 20h.

dans le cadre de ses années. Dans le cadre de ses actions pour la promotion de la langue et de la culture occitane, l'association Caploc organise une journée autour de la balle au tambourin, en partenariat avec la Ligue d'Occitanie. Ce sont d'abord les enfants des classes bilingues des écoles publiques qui bénéficieront d'une initiative à tour de rôle tout au long de la journée, avant de laisser place au grand public. C'est ce jeudi 4 juin, à partir de 17h30, au Jardin public de Millau.

l'exposition organisée dans le cadre de la journée du colloque Pont et Franchissement qui se tient au domaine du Saint-Estève pendant la première semaine de juin 2026 présente les dessins de pommes réalisés à la main durant les années 1980 à 2000. Ces ponts qui ont marqué cette période très active de la construction des ouvrages d'art en France ont fait l'objet de nombreuses publications dans les revues spécialisées. C'est une occasion unique de découvrir ces documents rares qui ont été réalisés dans l'atelier d'architecture d'Alain Supplemann et de découvrir des maquettes pédagogiques présentées par Gilles Dugard et Emmanuel Pellier et destinées à expliquer le fonctionnement des ponts au grand public et notamment aux collégiens et lycéens. Pour participer à cette exposition, rendez-vous ce mercredi 3 et 4 et jeudi 4 juin à la bergerie au domaine de Saint-Estève à Millau, avenue Millau-Plage, de 9h30 à midi et de 14h à 17h.

Clément Carle visitera la ferme maraîchère de Rémi Solier à Montlaur. Consommer bio et local, c'est agir pour notre souveraineté alimentaire. C'est choisir des produits authentiques, ancrés dans nos territoires et portés par des savoir-faire engagés. Un acte simple pour une consommation à la fois responsable, locale et savoureuse. Pour participer à la visite de la ferme de Rémi Solier, rendez-vous ce mercredi 3 juin à 16h à l'adresse Ferme des Champs Caudel, 17 rue Calépo à Montlaur. Vous pouvez les contacter au 06 72 35 98 78.

vous avez envie de vous remettre à l'allemand, de rencontrer des personnes pour parler de l'allemand, de l'Allemagne, de Bad Sulzuflen. Rejoignez-nous, le comité de jumelage Mio Bass Suwalzen, ce jeudi 4 juin à partir de 18h15 au CREA, pour vous trouver le temps d'une soirée et de converser.

êtes conviés à la galerie Le Passage à l'Art, place de la Capelle, à Millau, ce jeudi 4 juin, pour le vernissage de l'exposition Hallucino Exposition de Virginie Fongaro. Le vernissage commencera à 18h30, place de la Capelle.

Louise Olney, autrice de Polar, autrice des Polars, Colère chronique et ADN féminin, ainsi que Perdre pays, roman plus intime. L'autrice qui était tombée en amour de notre région lors de sa participation au Festival Jazz et Polar au Viala du Tarn 2025 est de retour puisqu'elle sera présente à la librairie des Feuilles, des Feuilleuses à Saint-Afrique ce jeudi 4 juin. Un échange est prévu avec Louise Olney à partir de 17h30 qui sera suivi d'une séance de dédicace. C'est donc ce jeudi 4 juin à partir de 17h30 à la librairie Les Feuilleuses à Saint-Afrique. Nous avions d'ailleurs reçu en septembre dernier dans nos studios. Vous pouvez retrouver cette interview en podcast sur radioarzac.org dans l'émission Polar 20 et compagnie.

0: le florilège malhonnête de la compagnie Les Planches du Salut, improvisation musicale interprétée par Stefano Fodger, une présentation poétique du poète Blaise Cendrars avec 5 poèmes courts et d'autres poèmes de Baudelaire, Apollinaire, Rilke, Hugo, Mayakovsky et une chanson d'Antonin Artaud, entrecroisée d'improvisations à la contrebasse, au violoncelle et d'autres. C'est ce jeudi 4 juin à 18h à la Chapelle des Pénitents. Bim bada boum boum, et voilà, voici la fin de cet agenda de milieu de semaine. J'étais avec Ronan, merci beaucoup.
1: De rien.
0: Et merci à vous, nos auditeurs, de toujours nous écouter. Et sur ce, bah, des bisous, à la prochaine et profitez de votre milieu de semaine.

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0: Bonjour à toutes et bonjour à tous, bienvenue à vous dans ce 20e épisode de cette 18e saison de Frères de Chaussures FDC. Une émission consacrée à la musique rap, principalement au rap français, et ce depuis une quinzaine d'années maintenant, un peu plus, et oui, à l'époque la trap n'existait pas en France, Jul n'était pas encore là, PNL n'avait pas encore tout retourné, l'autotune restait confinée dans d'autres types de musique, et même s'il y avait déjà eu des artistes qui avaient testé des fusions rap, rock, rap électro, ça restait quand même très très marginal, et le rap n'était qu'orthodoxie. Pour le meilleur souvent, pour pas mal d'ennuis parfois, mais en tout cas c'est assez fou de pouvoir avoir été spectateur et auditeur surtout de cette décennie 2010-2020, et même cette quindécennale 2010-2025, parce que j'aime bien trouver des mots nouveaux, parce que la petite période post-Covid 2020-2025 a aussi, elle, amené son lot de révolutions dans ce courant musical, et on n'a pas fini. On va voir comment ça va évoluer dans les prochaines années. On dit souvent que c'est comme la mode, que les courants musicaux, c'est cyclique. Et d'ailleurs, ça s'est observé notamment avec le retour en grâce du boom bap, avec l'évolution drumless, etc. Donc je suis assez curieux de voir qu'est-ce qui va revenir, sous quelle forme, qu'est-ce qui va être créé dans les prochaines années. Est-ce que la cloud va revenir à fond? Est-ce qu'on va être un retour au crunk, au dirty rap, la trap qui n'est jamais vraiment partie, mais elle prend des nouvelles formes? Bref, tout ça, ce sera à suivre. Et évidemment aussi, à l'heure actuelle, l'influence qu'aura l'IA, l'intelligence artificielle, sur cette musique, mais pas que sur la musique, sur la société en général, mais en tout cas sur la musique rap pour ce qui nous concerne. On a les premiers artistes qui commencent à péter là et qui reconnaissent publiquement avoir recours à l'IA, que ce soit pour composer ou écrire des chansons. Il y a un artiste qui s'appelle Willy l'Ancien là, qui cartonne tout en ce moment sur les réseaux et qui est dans les tops écoutes, etc., et qui est un des premiers à assumer totalement avoir recours à l'IA, et je pense que ce n'est qu'un début. Donc voilà, ça va être assez intéressant. On est au 20e numéro donc de cette 18e saison de Frères de Chaussures, qui est donc aussi l'antépénultième de la saison, parce que j'adore placer ce mot à chaque fin d'année, pour dire qu'effectivement on s'arrêtera cette année à la 22e. On laissera la place ensuite au repos et à un été sûrement caniculaire, voire même le printemps qui a déjà commencé. Certaines radios peut-être rediffuseront quelques émissions pendant l'été, mais sinon il n'y aura plus d'émissions originales jusqu'à la rentrée, histoire de recharger les batteries et reposer les esgourdes pour revenir encore plus fort en septembre prochain. Et donc pour cette 20e émission, on va parler de l'excellent Zek qui a enfin sorti son EP Grand Luxe Volume 1, et on passera le featuring incroyable avec Infinité Souffrance. En deuxième, on ira à la redécouverte d'une jeune rappeuse que j'ai découvert grâce à TikTok, comme quoi, elle s'appelle Lena et elle est très talentueuse. En 3, ce sera Souffrance qui reviendra, bien cette fois pour un feat avec La Hyène, puisqu'on va parler de la mixtape de La Hyène qui sent bon la crapulerie. Le 4e morceau, c'est une découverte avec la rappeuse Toera. Les morceaux 5 et 6 sentiront bon la jeunesse et les Cévennes, puisqu'on va parler de Marin et de Naïko, chacun dans leur style bien différent, mais vraiment fort tous les deux, et qui doivent être à peu près de la même génération, si je ne m'abuse. Et enfin, pour le morceau numéro 7, on ira en direction des États-Unis d'Amérique, évidemment, avec deux rappeurs très très établis sur la scène drumless, justement. On aura Boldy James de chez Griselda, ainsi que Rome Street de chez Griselda, qui ont sorti un album commun. Voilà, et on écoutera évidemment un extrait dans cette émission. Et tout ça, vous allez l'entendre encore une fois sur 19 radios associatives, que je remercie encore et toujours à chaque début d'émission, même si c'est un peu rébarbatif pour vous, c'est comme ça, c'est de la simple politesse. Grand merci donc à Radio Escapade, à Radio Larzac, merci à Radio Sommière, à Radio Vassivière, et ça rime, à Radio Grille Ouverte, à Radio Coquelicot, et ça rime pas, l'autre radio, Radio Temps Rodez, Radio Calade, merci à Radio Valois-Multien, à Couleur FM, merci Fréquence Mistral, merci Radio Alto, Booster FM, merci à Radio Libre en Périgord, Frequenza Nostra, Radio Gemozo, Radio FM 43 et enfin Fréquence Luz. Je ne sais pas si elles diffuseront toujours toute mon émission l'année prochaine, peut-être qu'il y aura des petites nouvelles, peut-être qu'il y en a qui partiront, ça dépend aussi un petit peu de vous. Si vous m'écoutez par exemple sur internet et que vous avez des radios assos près de chez vous qui ne diffusent pas encore Frères de Chaussures, n'hésitez pas à leur en parler, moi ce sera avec plaisir que je prêcherai le bon rap sur toutes les ondes qui m'accueilleront. Et puis pour celles qui voudront plus de moi, ben tant pis, c'est comme ça, c'est la vie, il faut savoir évoluer. En tout cas voilà, moi je remercie encore toutes celles qui m'ont fait confiance cette année, elles étaient 19, et voilà, je remercie grandement ces radios associatives de diffuser l'émission Frères de Chaussures. Fin de cette longue intro, et maintenant, place à la musique.
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1: Là, c'est autre chose. Si ce n'est pas luxueux, enfin, le cadre est agréable, la cuisine est bien faite, elle est propre, on peut choisir son menu. Mais enfin, quand je dis c'est pas luxueux, on peut économiser sa bourse.
2: On commence cette émission avec ce feat de l'espace entre trois très grands kickers, chacun avec un style bien différent. Le morceau s'appelle Isaacine et donc c'est Zec, Infinite et Souffrance au micro. Le tout sur une prod de Hugo Cervantes. Et c'est extrait de l'EP Grand Luxe volume 1 du rappeur Zec. C'est un 7 titres qui est sorti le 6 mai dernier. Pour ce retour qu'on attendait depuis longtemps, eh bien Zec a proposé un projet avec quasiment que des featuring. Et il rappe seul sur le premier morceau et sur le dernier morceau. Et sinon après, il n'y a que des feats, donc il n'y a que des invités. Mais pas n'importe lesquels, parce qu'il a invité vraiment des grands, grands rappeurs. Donc en plus des deux qu'on a déjà cités, qui est dans l'extrait que je vous ai passé, il y a aussi Hashim, Caballero, Dime, Eloquence, Furlax, H Jeune Crack, Jewel Sane, Jungle Jack, Rob et Sti. Et forcément, comme il y avait tous ces bons rappeurs, il a aussi convié de très bons beatmakers. Donc il y avait Hugo Cervantes qui est souvent à la prod pour Zec. Mais là sur le projet, on retrouve aussi Aguirre, A Jeune Crack

lui-même, Jean Jass, Johnny Ola, Sheldon, Stahl et Zek lui-même, puisqu'on oublie trop souvent que c'est aussi un excellent beatmaker, le Zek. Il est là depuis très longtemps, il est né en 86, donc déjà forcément c'est un bon gars puisqu'il est de la bonne génération 8-6, tu connais. Il vient du 91 et on l'a vraiment découvert depuis son intégration avec l'équipe Neochrome aux alentours de 2007, à l'époque sous le nom de Zekwe Ramos. Il a longtemps gravité dans l'écurie Neochrome, beaucoup travaillé comme producteur, voire même comme directeur artistique de projets, mais sur les projets d'autres rappeurs de Neochrome. Il va sortir les projets par contre en tant que rappeur Celesao et Celesao 2.0, toujours chez Neochrome, avant d'en sortir de ce label. Et en 2016, il enlève le Ramos de son blaze, il revient sous le blaze donc de Zekwe, et il propose en 2016 donc le projet Frappe Musique, qui n'a malheureusement pas connu le succès qu'il aurait mérité, parce que ce projet était tout bonnement incroyable. Mais voilà, y a pas, il explique d'ailleurs dans une interview dont je parlerai plus tard. En tout cas, il n'a pas eu la lumière qu'il aurait dû avoir, et du coup, en parallèle, il est devenu daron, il doit ramener de l'oseille à la maison, et du coup, il met le rap entre parenthèses pendant 4-5 ans, jusqu'à 2020-21, l'époque du Covid, à une époque aussi où Limsa Dolné commence à l'engrainer à reprendre ce foutu jeu parce qu'il bosse avec lui et qu'il sait qu'il est fort, donc il lui dit « mais il faut que tu retournes au rap ». Et donc toute cette histoire, vous la retrouvez entre autres dans une excellente interview qui vient d'être diffusée et sur le très bon site internet, le très bon média rap lebonson.org, auquel je collabore régulièrement. Et donc là, c'est Olivier qui a interviewé Zek dans le format 10 bons sons. C'est un format en fait qui permet de retracer la carrière d'un artiste en sa compagnie en lui proposant des sons qui ont jalonné son parcours, donc au nombre de 10. Et donc là, celle de l'interview de Zek est sortie et c'est vraiment très très passionnant puisqu'on remonte donc à ses tout débuts, comment il a été repéré par Neochrome et tout ça, comment il s'est mis au rap, jusqu'à la fin de l'interview. Olivier lui propose donc d'écouter Kalash iranien, que j'ai proposé moi dans une playlist qui est extrait de son projet Grand Luxe volume 1 qui vient de sortir. Et donc justement il l'interroge sur ce projet et Zek répond, ouvrez les guillemets, sur mon projet il y a beaucoup de combinaisons, je me confie dans certains morceaux, mais globalement c'est du découpage du début à la fin en mode cours de récréation. Il y a toujours une petite DA avec un petit gimmick à trouver, mais les gens sont surtout en mode freestyle. C'est une réunion de découpeurs, c'est le centre aéré des tueurs en série. Ensuite, Olivier Dubonson lui demande « Est-ce qu'un jour on aura le droit à un 12 titres de Zek avec que des solos ou presque ?» Il répond « Bien sûr, ça c'est le format album. » En gros, c'est l'objectif du contrat que j'avais signé avec Pias. Donc Pias, c'est un label qui diffuse Zek. Il nous dit « 4 EP dans le but de créer de la demande sur un album qui sera le projet ultime de Zek. » Donc il y avait 2 EP solo prévus et 2 EP de feat dans le contrat. Il a déjà sorti un solo l'année dernière, ou peut-être 2024, mais en tout cas voilà, ça s'est fait. Il a déjà sorti donc le Grand Luxe volume 1 qui est un EP avec que des feats. Donc il nous dit il reste un EP 100% solo, un autre EP Grand Luxe volume 2 et après on passe à l'album. Ces deux EP là sont là pour peaufiner notre truc au max et livrer un album dont je sois vraiment fier, qui me permettra de me lancer, de faire une tournée, un truc qui me ressemble de A à Z, avec peut-être 2 ou 3 feats, mais pas n'importe lesquels. Peut-être ma daronne. Un truc vraiment qui me corresponde. Et donc on a hâte parce que Zek, il est très fort, je vous le disais, dans beaucoup de domaines. C'est-à-dire que là, vous l'avez entendu en découpeur de prod avec ses copains, tout en attitude, en flow qui rebondit avec des rimes qui arrivent à des endroits où on les attend pas. Et surtout des rimes très originales. Quand il lâche là dans ce morceau, il dit 10 millions de fils de pute, mais c'est la faute d'aucune mère que leurs larmes sèchent lentement comme nos molars sur la photo du maire. Mais il peut aussi envoyer des morceaux beaucoup plus introspectifs, voire même mélancoliques, et même s'il ne peut pas s'empêcher d'envoyer quelques petites saloperies à quelques détours de rimes, ça peut être quelqu'un qui est vachement émouvant aussi. Donc c'est quelqu'un que je trouve moi très très fort, Zek, et là il est accompagné par d'autres rappeurs donc très forts. On a le Niçois Infinite, dont j'ai beaucoup parlé dans mes émissions, qui a sorti 2 très très très très bons projets l'année dernière notamment. Donc je vous le conseille fortement. Et lui aussi il est tout dans le découpage avec l'attitude. Là il nous lâche: nous on garde l'esprit solide, eux font des récits comiques, ils ont ni pèse ni brolique, on les écrase à la presse hydraulique. Et le troisième larron qu'on retrouve sur le morceau, c'est pas des moindres, c'est Souffrance, Montreuil 93, membre du groupe L'Usine avec un Z. Et lui c'est tout en stature, il fait plus d'1m90, il a une grosse voix qui impose le respect et une écriture aussi pleine d'énervement et de pavé dans la gueule, notamment quand il nous dit « Nique 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Et donc chaque morceau et chaque feat sur ce projet Grand Luxe volume 1 sont vraiment de très très grande qualité. Je vous recommande fortement d'aller écouter ce Grand Luxe volume 1 et il me tarde déjà moi le prochain solo de Monsieur Zekwe Ramos.

Léna avec le morceau Petite Fille, c'est sur une prod de Léna elle-même sous son nom réel, à savoir Léna Zeytoun. Léna, moi je l'avais découvert l'an dernier avec un morceau qui s'appelle Galbi, qui avait un refrain très très entraînant et très politique, puisqu'elle chantait entre autres Fuck un facho tous les jours. Donc quand t'as ce genre de son qui revient souvent dans tes propositions d'algorithme TikTok et qui devient viral sur TikTok, tu te dis que finalement les réseaux sociaux ont évidemment un rôle à jouer dans la politisation de nos jeunes, et que de juste dire moi je suis vieux, les réseaux c'est de la merde, ça rend débile, ou autre argument assez peu convaincant, c'est juste fermer les yeux sur une grande partie de nos futures générations qui s'informent, se cultivent et apprennent plein de choses par ces médias-là. Et oui, ils n'écoutent pas forcément France Culture et ne sont pas forcément abonnés au monde diplomatique. Est-ce pour autant qu'il faut les montrer du doigt en les traitant d'abrutis parce qu'ils scrollent sur TikTok, Insta ou Snap? Et surtout, est-ce que c'est bien constructif de faire ça auprès de nos jeunes qui est le futur de la nation? Bah, la question, elle est vite répondue, ce me semble. Bref, Léna, jeune rappeuse, chanteuse, artiste pour faire l'âge, qui avait donc sorti un projet en 2024 qui s'appelait Radio Princesse, elle revient avec le projet Independent Princess, qui est sorti le 10 avril dernier, dont est extrait le titre Petite Fille qu'on vient d'écouter. Il n'y a pas grand chose à dire sur elle parce que c'est une artiste qui est encore en développement, pas grand chose à dire en tout cas. Elle n'a pas donné beaucoup d'interviews, il n'y a pas beaucoup d'articles qui parlent d'elle. Moi j'ai trouvé une bio officielle sur les internets qui nous dit que Léna est une jeune artiste qui mêle ses différentes influences de son héritage culturel qui s'étend du Maghreb jusqu'à la France en passant par Malte. Sa musique se nourrit aussi de ses inspirations musicales, donnant naissance à un genre hybride entre sonorités du nouveau rail, pop et R&B, à travers lesquelles elle s'exprime sur ses expériences de vie de jeune adulte et celles de ses proches. Voilà, c'est assez concis comme biographie, en même temps assez précis aussi. Et effectivement, moi j'aime beaucoup le mélange qu'elle propose déjà sur la forme, on sent toutes les influences qui l'ont façonné, il y a des influences du Maghreb évidemment, sur le son qu'on vient d'écouter ça s'entend très très fort. Il y a quand même le flow rappé qui vient dessus, parce que ça fait partie du son qu'elle écoute au quotidien je suppose. Il y a aussi évidemment une musicalité et un sens de la mélodie qu'elle ramène avec ce côté potentiel pop, donc sur les refrains notamment. Et quand je dis pop, c'est dans le sens populaire, ce qui fait que le morceau par exemple comme Galbi l'année dernière est devenu viral sur les réseaux, c'est parce qu'il y avait quand même quelque chose dans la musicalité de très entraînant et qui reste en tête. Et c'est grâce, moi je trouve, à cette popularité qu'elle peut envoyer des messages sur le fond pour que ça touche

0: plus grand monde. Et je trouve ça donc très malin de garder une forme ultra grand public pour envoyer des messages plutôt politiques dans le fond. Et ça fonctionne très bien. Elle dit dans son texte, je fais écouter mes exclus à mamie, fuck un facho, même repas de famille, en attendant je sais pas à quoi j'appartiens, mes pensées se font la guerre du jour au lendemain. Voilà le genre de texte qu'elle aime bien envoyer, où donc ça mélange effectivement le fait qu'elle soit assez jeune, et donc qu'elle nous fasse part de ses doutes, de ses interrogations, mais aussi qu'on sent qu'elle est très concernée par les questions politiques, et voilà, elle envoie des messages clairs, et elle passe pas par quatre chemins pour exprimer ce qu'elle ressent et ses valeurs. Donc je trouve que c'est quand même assez courageux de sa part de se positionner, d'envoyer des messages comme ça, tout en continuant à douter de pas mal de choses sur des questions plus perso. Et je trouve que c'est assez révélateur aussi de cette génération-là. Voilà, j'aime aussi cette fragilité-là qu'elle dégage. Donc moi j'aime beaucoup Léna. Allez écouter Indépendante Princesse, c'est un 6 titres qui est disponible partout.
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On remet un petit coup de souffrance, cette fois-ci invité par un rappeur qui s'appelle La Hyène. La Hyène, souffrance, ça sent l'underground. Hein. Le morceau s'appelle À l'anglaise, c'est le morceau qu'on vient d'écouter. C'est extrait d'un projet qui s'appelle Mixtape en attendant l'album du rappeur La Hyène. Donc c'est un 14 titres qui est sorti le 3 mai dernier. Il y a Souffrance qui est invité dessus, mais aussi Jeff Lenner et DJ Dino. Et au niveau prod, là, sur le morceau À l'anglaise, c'était Spiral Prod. Mais il y a aussi All In Beats, Corrado, Finishim, Sex Beat, Tony Beat Trap et Tony Toxic, beatmaker de l'usine avec un Z, évidemment. Vous l'avez entendu, c'est du rap bien vénère, du rap à message aussi, parce qu'au milieu de toute cette colère, ils envoient des bonbons gros missiles, du genre H24 dans la merde, loin du paradis, posé, je vends mes CD comme des baldis, on encule les supporters du Maccabi toute l'année, 4 saisons comme Vivaldi. Voilà, ça c'est cadeau. Sur la biographie de Rap Genius, on apprend que La Hyène, c'est un rappeur français originaire de Champigny-sur-Marne, dans le 9-4. Il est actif depuis 2006, il est membre à la base d'un groupe qui s'appelle 400 Hyènes, et il se lance en fait en solo.

à partir de 2012 avec une première mixtape qui s'appelle Ma Violence Volume 1, puis en 2015 Ma Violence Volume 2. Le 20 avril 2018, il sort Tug's Mixtape, un projet qui le fera connaître à un peu un plus large public rap hardcore. Mais il s'arrête pas là, puisqu'en décembre 2019, il sort l'album Tug's of Anarchy, sur lequel on retrouve notamment un morceau de 20 minutes qui s'appelle 2019. Voilà. Et c'est un mec qui a déjà collaboré avec Niro, avec La Rumeur, avec Rof, avec Green Money, enfin pas mal de monde. Donc voilà, il est resté beaucoup dans l'ombre. Il s'est fait un nom dans ce rap underground. Il a une aura auprès d'un certain public rap qui aime beaucoup ce rap hardcore là. Et pour en savoir plus, je suis retourné en 2018, et oui, je peux voyager dans le temps grâce aux interviews de l'ABCDR du son, puisqu'en 2018, à l'occasion de la sortie de la Tug's Mixtape, il avait répondu à une interview de B2 pour l'ABCDR du son, un entretien très intéressant que je vous conseille de lire, que vous pouvez retrouver dans son intégralité sur le site de l'abcdrduson.com. Et donc, pour vous lire quelques extraits, il a posé pour poser le sujet et présenter le rappeur, B2, il a écrit « Depuis le début des années 2000, La Hyène a vu passer quelques générations de rappeurs. Sa musique, elle n'a pas bougé d'un iota. Un rap de rue, franc, direct, sans concession. Peu coutumier de l'exercice promotionnel, le rappeur de Champigny revient sur sa carrière et sur sa conception du rap pour l'ABCDR. » Donc sur le côté engagé de sa musique, B2, le journaliste de l'ABCDR, demande à La Hyène « Dans ta musique, tu ne caches pas tes convictions politiques, sociales, voire géopolitiques. Penses-tu que tes positions ont pu te causer du tort en termes d'exposition médiatique ?» Et là, il répond « C'est évident, carrément. Quand j'ai fait le morceau Palestine, on me l'a dit. Des directeurs des radios m'ont dit, on ne peut pas t'inviter parce que tu as des positions trop hardcore. Et je pense que ça a joué. Après, je ne vais pas entrer dans une forme de paranoïa, mais c'est sûr que ça n'aide pas. Ça et mes positions sur la police, puis sur d'autres trucs encore. Mais je dis ce que j'ai envie de dire, et comme j'ai envie de le dire, je ne me cache pas derrière mon stylo. J'aimerais ne plus avoir à l'aborder, ce serait synonyme de paix, mais je suis l'actualité et j'écris dans mon temps. Or, aujourd'hui, le problème n'est pas réglé et j'ai envie d'en parler, mais je souhaite sincèrement que ça se règle. » Ensuite, B2 lui parle de son style aussi, il lui parle donc de son écriture qu'il qualifie, B2 il la qualifie de brutale et il parle de son interprétation très agressive. Et donc La Hyène qui répond « J'essaie d'interpréter mes textes avec conviction. Tu ne peux pas faire un morceau sur ta maman et le rapper comme s'il parlait de la police. J'essaie de vivre le texte, c'est comme ça que tu captives les gens et puis moi, je fais de la musique pour moi. Les morceaux que je fais, je les aime et pour ça, il faut que mon interprétation soit crédible.

0: instrus de zouk ou de zumba, personnellement ça me dérange que l'on appelle ça du rap. Je n'ai rien contre ce style de musique, de toute façon c'est le public qui valide ou non, et si déjà ça, tant mieux, mais pour moi ce n'est plus du rap. Il y a des gens qui en écoutant ma musique me disent que c'est trop du rap, c'est un paradoxe de fou quand même. C'est comme si je venais dans un match de foot avec une raquette, j'invente une nouvelle règle et on me laisse jouer. Donc voilà, c'est assez intéressant de voir la vision qu'il a, et sachant que je suppose que sa vision en 2026 n'a pas dû beaucoup changer, puisque au contraire le rap a continué à s'ouvrir à plein d'horizons, et donc je suis pas sûr que ça aille vraiment, que ça convienne aux rappeurs Lyen et à beaucoup d'autres rappeurs qui sont vraiment très hardcore et qui sont assez orthodoxes sur la manière qui est sur la vision qu'ils ont du rap. Et donc voilà, ça c'est leur point de vue. En tout cas là il revient avec une grosse mixtape 14 titres, je vous le dis, elle s'appelle donc En attendant l'album, et donc ça veut dire qu'il y a un album qui arrive et je serais curieux d'écouter ça quand ça sortira. Lyen mixtape En attendant l'album, c'est disponible partout.
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La découverte de l'émission, c'est avec Toera. Toera. T-O-E-R-A. Je sais pas si je le prononce à l'espagnol ou pas, mais non, je pense pas. Toera, ici, elle est en featuring avec Masguel. C'est sur le morceau Grave. La prod est signée 2L Prod et c'est extrait du projet de Toera qui s'appelle Zénith et Nadir. C'est sorti le 22 mars dernier. Moi, j'ai vu passer ce blaze, Toera, sur les réseaux il n'y a pas si longtemps parce que je crois qu'elle avait gagné un tremplin Buzz Booster ou un truc comme ça, enfin un truc national. Et donc, voilà, ça m'avait un peu attiré l'œil, mais j'avais pas eu la curiosité encore d'aller écouter. Et encore une fois, grâce à la magie de l'algorithme, j'ai vu quelques freestyles passer sur les réseaux où elle kick vraiment bien en mode énervé. Là, le morceau que je vous ai passé, ça m'a permis de voir justement qu'elle est aussi balèze en mélodie. La prod de Zell Prod, qui est à moitié électro, la fonctionne à merveille aussi. Et le rappeur Masguel, que je connaissais pas du tout, qui est vraiment très très très très fort aussi. Là, la connexion est vraiment limpide entre les deux. C'est un morceau qui m'a beaucoup touché. Après, je vais pas faire le mytho non plus. Je la connais vraiment pas plus que ça. Juste ce que je vous ai dit. Ça tourne pas non plus en boucle sur mon MP3 parce que je viens de la découvrir et que j'ai pas non plus. Voilà, je trouve que ça bien, mais j'ai pas non plus un coup de foudre immense, mais j'aime beaucoup quand même. Donc, puis là, c'est un EP 3 titres, donc c'est assez facile à écouter, c'est rapide, mais je suis pas retourné sur ses anciens projets, etc. Par contre, je suis retourné sur l'ABCDR du son, parce que eux, ils en ont parlé aussi, ils sont vraiment penchés sur ces sons, et c'est une nouvelle plume de l'ABCDR qui a chroniqué donc ce projet Zénith et Nadir, c'est Yoshan, et voilà quelques morceaux choisis de la chronique qu'il ou elle a.

écrite parce que Yoshan, je ne sais pas si c'est un garçon ou une fille. Donc, c'est écrit, le titre Zénith et Nadir, dernier EP de Tohera, est une vraie trouvaille. À la fois symbole d'ascension et de chute, il est particulièrement représentatif de ce que la jeune rappeuse inspire. En à peine trois courts projets, la Lyonnaise a brûlé les étapes méthodiquement pour obtenir un brasier qui s'élève à présent surprenamment haut. D'abord chanteuse aux influences punk, Tohera se passionne pour le rap lors du confinement à travers les figures du rap parisien de la dernière décennie, comme elle expliquait aux médias Conscientious, donc des figures comme Fix Pencil, Népal et Alpha One, qui lui donne ses bases en 2024 pour son EP Petite Conne. Et donc, c'est un EP qui est à leur image abusivement scolaire. Elle distille pourtant déjà des éléments intrigants pour les plus avertis. À la fin de cette même année 2024, le niveau grimpe brutalement avec Petite Conne volume 2 et plus pesant, la rappeuse y est encore plus crue et use de multisyllabiques fluides avec un flow en ligne de tension. L'aboutissement arrive en mars 2026 quand sort Zénith et Nadir. Les trois titres de l'EP sont nerveux rythmiquement mais profondément mélancoliques dans leur sonorité, leurs interprétations et dans ce qu'ils racontent. La Lyonnaise use d'effets vocaux et de mélodies pour intensifier l'émotion mais reste strictement rap dans son approche. L'aspect ludique des précédentes sorties persiste légèrement dans des rimes bien trouvées ou des tournures de phrases plus cyniques que sombres. Excepté ces moments qui arrachent des sourires amusés à l'écoute, Tohera rappe cet éternel pincement qui comprime tes poumons lorsqu'on t'arrache les ailes, comme le disait McGregor. L'EP achève sa descente dans des abîmes douces, en polyharmonie, rappée entre Tohera et le rappeur de Lyon Masguel, accompagnant les notes de piano et les synthés saturés. Tohera propose, au-delà du tour de force de sa formation accélérée, un rap enrichi aux influences alternatives en restant résolument une kickeuse. C'est par le médium rap qu'elle exprime le mieux son rapport aux autres, au sexe, à ses engagements ou à ses oppositions. Une démarche sincère, intense et pleine d'une hargne à lui faire grimper les parois du gouffre avec les ongles. Voilà pour les extraits choisis donc de cette chronique parue sur l'abécédaire du son et écrite par Yoshan. Voilà, moi je trouve que je voulais vous en parler parce que je trouve effectivement la propale artistique très intéressante de Tohera. Je ne me suis pas encore assez penché donc sur ses sons et sur sa carrière pour pouvoir en parler plus longuement, mais j'imagine que cette EP3 titre est une carte de visite pour de futurs projets plus longs. Et si le contenu continue à me plaire comme ça a été le cas pour ce 3 titres, ben je ne manquerai pas de reparler de Tohera.

On vient d'écouter Frustration, c'est Marin qui est le rappeur, c'est une prod de Soli, Frustration, morceau éponyme du EP 4 titres de Marin qui est sorti le 1er mai dernier. Un projet en entière collaboration avec son frère Soli qui est au prod et c'est disponible partout. Et commençons pour les prods pour une fois, tiens, comme vous l'avez entendu, on est sur des instrus très complexes, tout en distorsion, en sonorité électro et en évolution aussi, parce qu'il y a ce qu'on appelle là, en tout cas sur le morceau qu'on vient d'écouter, je crois qu'en anglais ils disent des beat switch, donc des changements quasi complets de prod au milieu d'un morceau qui fait qu'on passe vraiment d'une ambiance à une autre, on a quasiment l'impression d'écouter deux morceaux et il y a juste la voix du rappeur comme élément de fil rouge et donc c'est assez intéressant, même si certains en abusent beaucoup. Ce qui n'est pas le cas de Marin, évidemment. Le Marin, donc, c'est le rappeur, un jeune rappeur du côté de chez moi qui avait déjà sorti un EP en 2023 qui s'appelait Excé. Moi, je vous avais proposé un extrait de son EP Ailleurs qui était sorti en 2025. Vous l'avez entendu, là aussi, c'est un rappeur qui travaille beaucoup sur les voix. Il y a beaucoup d'effets sur les voix avec de la saturation, parfois de l'autotune, etc. Il y a aussi des envolées en termes de musicalité, de mélodie où il est très très fort. Et en même temps, il alterne avec des couplets où il y a des flows parfois quasi parlés, où il y a même très peu de scansion rap finalement parfois, et donc toute cette diversité fait que alors certains y trouveront peut-être un côté un peu trop foutraque, on se perd un peu dans toutes les propositions entre ce qui les, tous les effets et les changements de rythme au niveau de la voix et des prods qui peuvent nous perdre un peu, et à l'inverse il y en a qui trouvent que ça joue aussi sur le fait qu'il y a beaucoup de choses à écouter et qu'au final on s'ennuie jamais. Donc c'est vraiment, je trouve, une opposition vraiment entre la forme parfois trop fouillée et complexe qui pourrait nuire à la compréhension du fond qu'il veut envoyer, mais en même temps ça fait un fourmillement d'idées, de propositions artistiques qui force déjà moi le respect et l'admiration pour ce rappeur qui est en début de vingtaine si je ne me trompe pas et qui fait tout ça en mode artisanat avec son frère, et ça sonne quand même très très très très très bien. Et là où j'ai beaucoup beaucoup aimé le projet Frustration, c'est qu'en fait si vous écoutez ce qui est assez rare pour je l'ai fait pour Sheldon dernièrement, mais c'est rare que j'écoute des projets en entier dans l'ordre. Souvent soit c'est en aléatoire sur mon MP3, soit j'écoute même pas tous les morceaux. Et donc là j'ai écouté les 4 titres en entier à la suite. Et c'est bien parce que c'est un format court. Moi j'aime beaucoup les formats courts dans le rap et dans la musique en général. Et en fait quand on écoute les 4 morceaux, il y a une vraie cohérence artistique, une vraie ligne directrice. Les morceaux ils s'enchaînent tout naturellement avec une logique et une souplesse admirable. Et du coup ça fait que c'est très très agréable à écouter, ça passe très rapidement. Et c'est vraiment du très très très bon travail. Donc un gros big up à Marin et Soli et une grosse force à eux pour la suite. Je vous le rappelle, Marin, M-A-R-I-N, vous tapez ça sur n'importe quel moteur de recherche. Le P c'est Frustration et c'est disponible partout.

On change de style, mais on reste dans les Cévennes avec un autre rappeur extrêmement talentueux pour quelqu'un qui a effectivement là aussi à peine 20 ans. Je disais, je pense que c'est à peu près la même génération entre Marin et Naïko, puisque c'est Naïko que vous venez d'écouter, qui a donc envoyé son tube de l'été qui s'appelle « Souris pour moi ». C'est sur une prod, m'a-t-il dit, trouvée sur YouTube. Et donc c'est un single qu'il a envoyé, comme souvent avec lui. Hein, j'ai pas l'impression qu'il ait vraiment l'envie de bosser sur des projets plus longs comme des EP ou des albums, ou en tout cas pas pour l'instant. Lui, il envoie juste des morceaux de temps en temps, comme ça, quand c'est prêt. Et donc là, cette fois, il a décidé de partir sur une prod bien différente de ce qu'il fait d'habitude, sur la forme en tout cas. Ce qui montre aussi qu'il sait s'adapter à peu près tous les styles. Et qu'il a aussi beaucoup de talent, lui, pour trouver des top lines et des refrains chantés qui vont très très bien sur les prods qu'il trouve. Parce que sur ce morceau, je trouve que bah, c'est super efficace en termes de musicalité et de ce qu'il envoie sur le refrain. Et c'est marrant parce que d'ailleurs, le refrain, il sonne presque années 90, alors que bon, bah, il était même pas né à cette période, hein, vu que effectivement, c'est la nouvelle génération. Mais il fait ça très très très très bien. Sur le fond, ben, vous l'avez entendu, ça raconte toujours à peu près la vie qu'il mène en ce moment, avec sa vision des choses, son petit côté fleur bleue, parce qu'il y a quand même... ça parle un peu d'amour, de rencontres, des meufs, etc. En tout cas, d'envie de rencontre. Ça parle aussi de son quotidien. Et à un moment, il parle du bus, etc. Le bus qui l'emmène jusqu'à la grande ville de Montpellier, sûrement pour aller zoner dans les studios de la ville, jusqu'à la fin de la nuit pour enregistrer quelques voix et rentrer le lendemain à Sumène pour traîner au City ou gagner des matchs avec la réserve. Naïko, on se sait. Bref, petite dédicace. Toujours est-il que Naïko, il envoie des sons depuis longtemps maintenant, parce que si on fouille bien sur les internets, on retrouve les premiers freestyles qu'il avait envoyés à 12-13 piges, justement toujours à Sumène dans le parc pour enfants. Et depuis, il continue d'être très créatif. Il en parle souvent dans ses chansons du fait que qu'il ne sait faire que ça, qu'il a envie de faire que ça de la musique, qu'il aimerait en vivre, mais pas à n'importe quel prix. Et c'est là aussi où je trouve qu'il est très, très intéressant, c'est qu'il a une vraie vision de la musique et de la vie artistique. Il a une facilité, j'ai l'impression en tout cas, de créer, de proposer des morceaux, d'écrire. Alors effectivement, c'est pas un rappeur qui va écrire des trucs hyper techniques comme Souffrance ou Zek qu'on a pu écouter un peu plus tôt, mais en tout cas il a le talent pour lui de trouver des mélos et d'avoir une capacité d'écrire assez rapide. Et dans son style, je trouve qu'il est vraiment très très fort, et j'aimerais vraiment qu'il arrive à avoir un peu plus de visibilité et avoir un peu plus de notoriété pour pouvoir en faire encore plus sérieusement, parce que je pense que c'est quelqu'un que si il arrivait dans un endroit où il était un peu coaché, un peu machin, et qu'on le mettait sur les bons rails, ça pourrait être vraiment quelque chose qui irait vraiment très très loin. Donc on verra ce que l'avenir lui réserve. C'est tout le mal que je lui souhaite, mais en attendant, ce qu'on peut faire, nous, c'est continuer à l'encourager en allant écouter ses sons. Naïko, c'est N-A-Y-C-O. Et là, le morceau, c'est Souris pour moi. Et puis après, vous avez d'autres morceaux qui sont disponibles sur toutes les plateformes.

0: Et on finit avec un beau duo de rappeurs américains, Baldy James et Rome Streets, qui ont envoyé un album commun qui s'appelle Manhunt, qui est sorti le 27 février dernier, dont est extrait le morceau qu'on vient d'écouter qui s'appelle Like Biggie Did. J'adore le dire. Like Biggie Did, c'est produit par Nicholas Craven. Outre l'excellent producteur canadien qui a produit le morceau qu'on vient d'écouter, sur les 7 autres titres que compose Manhunt, on retrouve d'autres très bons beatmakers, puisqu'il y a Chuck Strangers, Denny Lafleur, DRTWRK et Wavy Da Gaud. Donc un album quasi full drumless, donc à savoir les prods avec très peu d'éléments rythmiques type batterie, je vous le rappelle, ou alors elles sont vraiment mises en retrait, elles sont étouffées, et donc toute la place est laissée au sample du beatmaker et à la voix des rappeurs. Et c'est le cas donc sur ce très bon album Manhunt. Baldy James, tout comme Rome Streets, ils sont signés chez Griselda, donc qui est l'écurie de Conway The Machine, West Side Gun et Benny The Butcher, qui ont donc popularisé à eux seuls quasiment cette nouvelle vague drumless dans le boom bap américain, et qui a ensuite essaimé un peu partout en Europe. Ce sont également deux rappeurs quarantenaires. Baldy est un peu plus vieux parce qu'il est de 82, et Rome Streets est de 86, encore un très bon garçon, puisqu'il est né en 1986, n'est-ce pas? Vous le savez. Et c'est des rappeurs donc, qui traînent leur semelle depuis un bail maintenant dans ce rap-jeu. Et là, la collab fonctionne à merveille, je trouve, entre la voix grave de Baldy James, pleine de flegme, qui s'oppose à une voix plus nasillarde, aiguë, et un flow un peu plus dynamique, dirons-nous, de Rome Streets. Et le tout donc sur des prods, effectivement, très bien senties, comme celle de Nicholas Craven qu'on vient d'écouter, là, avec le sample de voix féminine sur le morceau. Je trouve ça absolument parfait. Bon, en tout cas, c'est le rap américain que j'aime. Et je suis pas le seul, parce qu'il y a Jeff qui écrit pour le média Goût Mes Disques, qui a écrit sur le projet, et il a écrit donc un avis très intéressant que je vais vous proposer tout de suite. Il nous dit: les Bully Movies sont aujourd'hui devenus une niche fort peu rentable dans laquelle les bons acteurs n'aiment plus trop se réfugier. C'est simple, depuis l'énorme The Other Guys d'Adam McKay en 2010, on a un mal fou à citer un long métrage digne de ce nom dans lequel deux acteurs pleinement investis dans leur rôle sont à la hauteur d'un concept exigeant plus de talent qu'il n'y paraît. Alors, ce que le cinéma ne nous donne plus, on essaie de le trouver ailleurs. Et avec Manhunt, on l'a trouvé. En effet, bien qu'ils tournoient tous les deux autour de la nébuleuse Griselda et qu'ils se soient déjà retrouvés sur un même titre par le passé, jamais l'opposition stylistique qui oppose Baldy James et Rome Streets n'avait pu s'exprimer sur la totalité d'un projet. Et bien que celui qui nous occupe soit court, 18 minutes pour 6 titres et une intro, il suffit à ouvrir un champ des possibles exaltant. D'un côté, on a donc un Baldy James dont le flow au bord de la neurasthénie nous plonge dans une forme de douce léthargie. Et de l'autre, un Rome Streets qui aime montrer toute l'étendue de sa technique dans des logorées verbales qui filent le tournis. Bref, quand le premier commence à nous endormir, le second est là pour nous réveiller. Et pour cadencer ces Street Dreams, les deux MCs ont fait appel à des gens qui les connaissent bien, tels Nicholas Craven, coucou la belle boucle Soulful sur Like Biggie Did, ou Denis Lafleur, coucou Hot Plate et le genre de prod sur laquelle excellerait un West Side Gun. À dire vrai, si on n'allait jamais remettre en cause la pertinence d'une telle association, on doit noter deux choses. On ne pensait pas que la sauce prendrait aussi facilement, que chaque entité trouverait aussi vite sa place dans l'écosystème, et dans la foulée de ce constat, on se demande surtout pourquoi un projet comme celui-ci ne s'est pas matérialisé plus tôt, tant il y a plus d'envie d'y croire dans un morceau comme Tricky que dans tout le dernier EP de Larry June et Currency, pourtant produit par cette chèvre de The Alchemist. Entre références obscures à la préparation de Coke, il faut faire quelques recherches sur internet avant de comprendre ce que veut dire une phrase comme « Half brick of Martha Stewart cut it with Katie Mason ». Là, je vous laisse vous débrouiller. Évocation de sa revente et investissement du produit de cette activité dans le luxe, Baldy James et Rome Streets font de leur différence une force. Peut-être que le cinéma a laissé tomber les Bully Movies, mais le rap, lui, n'a manifestement pas encore reçu le mémo, pourvu que ça dure. Toujours très bien écrit par Jeff de Goût Mes Disques, merci beaucoup. Le projet s'appelle Manhunt, c'est Baldy James, c'est Rome Streets, c'est dispo partout, et ce, depuis février, donc profitez-en. C'est la fin de cette 20e émission de cette 18e saison, merci beaucoup à vous de m'avoir suivi. Je vous rappelle que si vous voulez m'envoyer un petit message pour me proposer des sons à écouter, pour me faire vos retours, etc., vous le pouvez en envoyant un mail. Mon mail est disponible sur le blog Arte Radio, un blog sur lequel vous pouvez aussi écouter et télécharger les émissions. Vous pouvez aussi m'envoyer un message sur Instagram si vous l'avez, en passant sur le compte Frères de Chaussures. Et sinon, vous passez un petit message à vos radios respectives et elles me feront passer vos missives. Et ça me ferait grandement plaisir de vous lire. Moi, je vous dis à la prochaine pour toujours plus de bons gros peuras, bien sûr.
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0: ce monde où la solitude est devenue une habitude, il y a parfois des endroits où l'on peut goûter avec joie des moments de vie épatants. 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

0: Pardon, madame.
1: Je suis désolée.
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0: 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Prends vos bagages.
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0: Salut Bernadette, c'est Bertrand au téléphone. Il est minuit et demi ce soir du 24. Moi, je voulais savoir ce que t'avais eu comme cadeau. Gros cochon. Bah voilà, c'est tout. Bah, je suis en Bretagne, chez Maronne. Avec mes refrains, mes sisters, on a mangé du homard. Il y avait 16 homards, t'imagines, 16 homards. Une énorme plâtrée d'huîtres, des crevettes en pagaille. Donc, tu vois, on s'est bien coiffré. C'était cool. Bah voilà, bah, j'aurais bien voulu te parler. Mais à défaut de ça, je parle à ton électronique. En télestage. Et pour te faire une grosse bise de ma part. De Noël. Voilà. Ciao, ciao, Néry. J'espère que tu t'éclates. Voilà. Barcelone le soir d'un mercredi à moi. Ciao.
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